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2: Bonsoir à tous. Dans l'actualité, un homme d'une trentaine d'années abattu par la police ce samedi à Beauvais. Il avait été aperçu en train de tirer des coups de feu depuis sa moto. Les policiers sont intervenus à son domicile pour l'interpeller. C'est là que l'un d'eux a été blessé au bras par un tir. Selon le parquet, la police a ouvert le feu après avoir d'abord tenté de le neutraliser avec un taser. Après des rassemblements à Bordeaux, Strasbourg, Rennes et Bourg-en-Bresse ce samedi, d'autres à Marseille, Lyon ou Paris ce dimanche, comme dans près de 100 villes de France tout ce week-end. C'est pour dénoncer la proposition de loi sur la présomption de légitime défense des forces de l'ordre, un texte qualifié de permis de tuer par ses détracteurs. Le gouvernement envisage de réduire l'avantage fiscal accordé aux retraités dans le budget 2027. Le plafond de l'abattement de 10% passerait à 3 000 euros pour apporter 1,4 milliard d'euros. Un gel ou une revalorisation des pensions inférieures à l'inflation est également à l'étude. Le projet de budget sera présenté le 1er octobre. Le trafic aérien fortement perturbé ce samedi à Riyad en Arabie Saoudite. De nombreux vols ont été annulés ou retardés à l'aéroport international, près duquel des flammes et de la fumée noire ont été aperçues. Dans la nuit de vendredi à samedi, deux fortes explosions avaient été entendues dans la capitale. Un texte de jeunesse de Tolkien, encore inédit, en français, est arrivé en librairie. L'histoire de Kullervo, un court roman inachevé, écrit bien avant Le Seigneur des Anneaux, une œuvre importante pour comprendre comment l'écrivain britannique a commencé à bâtir son univers, Virginie Quénon.
3: Oui, Kullervo, c'est l'un des personnages les plus sombres imaginés par Tolkien. Orphelin, doté de pouvoirs surnaturels et vendu comme esclave, il cherche à se venger du magicien responsable de son malheur. Cette histoire s'inspire directement du Kalevala, une grande épopée issue de la mythologie finnoise. Tolkien y voyait lui-même le point de départ de son envie d'écrire ses propres légendes. Le texte annonce surtout un personnage qui apparaîtra plus tard dans son œuvre, Túlin Túlambar. L'histoire de Kullervo avait déjà été publiée en

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2: Et en ce dimanche 20 septembre, bonne fête aux Davis, les Béliers, pas de mauvaise surprise en vue. Taureau, actif et dynamique, vous diversifierez le plus possible vos activités. Les Gémeaux, le bonheur amoureux passera à la portée de main, saisissez-le. Les Cancers, vous aurez de l'énergie à revendre. Lion, vos efforts seront récompensés. Les Vierges, vous n'aurez aucun mal à mener de front tous vos projets. Les Balances,

aujourd'hui. Les Sagittaires, le coup de foudre pourrait s'abattre sur vous aujourd'hui. Il sera peut-être virtuel dans un premier temps. Les Capricornes, vous allez abattre beaucoup de travail. Verseau, vous serez le roi de l'organisation. Enfin les Poissons, votre audace sera plus payante que jamais. Bonne journée et à demain.

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2: Bonjour, bonjour à tous. Dans l'actualité, exclu de la primaire de la gauche, Philippe Brun veut retrouver sa place parmi les candidats suspendus mercredi à titre conservatoire par le Parti Socialiste. Le député fait face à des accusations de harcèlement, de violence physique et d'emploi familial. Il affirme qu'aucune plainte pénale n'existe et demande sa réintégration à Olivier Faure. Objectif, participer au premier débat télévisé de la primaire mercredi sur LCI. Après des rassemblements à Bordeaux, Strasbourg, Rennes et Bourg-en-Bresse hier, d'autres à Marseille, Lyon ou Paris ce dimanche, comme dans près de 100 villes de France tout ce week-end. C'est pour dénoncer la proposition de loi sur la présomption de légitime défense des forces de l'ordre, un texte qualifié de permis de tuer par ses détracteurs. Adopté par l'Assemblée le 7 juillet dernier, le texte doit encore être examiné par le Sénat. L'Union européenne compte limiter l'accès des enfants aux réseaux sociaux. Ursula von der Leyen propose d'interdire ces plateformes avant 13 ans et de créer des comptes très encadré pour les adolescents, Mélanie Debac.
3: Oui, l'idée c'est de mieux protéger les mineurs face aux risques liés aux réseaux sociaux. Avant 13 ans, l'accès serait interdit. Entre 13 et 15 ans, les jeunes auraient seulement des mini-comptes avec des fonctionnalités réduites, une durée d'utilisation limitée et un contrôle parental. Pour les 15-18 ans, les plateformes devraient renforcer la sécurité des accès. La présidente de la Commission européenne estime que les plateformes doivent prouver qu'elles sont sûres pour les enfants. Le projet intervient alors que la France cherche aussi une solution après la censure de sa loi qui prévoyait une interdiction des réseaux sociaux au moins de 15 ans.
2: Merci Mylène. La raffinerie de

sur la pelouse de Bayonne, 46-24. Ça ne passe pas non plus pour Toulon face à Castres, défaite 29-27. Bordeaux-Bègles reçoit le Stade Français ce soir à 21h05. Très bonne journée à tous.

0: de 2 minutes.
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2: Et en ce dimanche 20 septembre, bonne fête aux David, les béliers, pas de mauvaise surprise en vue. Taureau, actif et dynamique, vous diversifierez le plus possible vos activités. Les gémeaux, le bonheur amoureux passera à la portée de main, saisissez-le. Les cancers, vous aurez de l'énergie à revendre. Lion, vos efforts seront récompensés. Les vierges, vous n'aurez aucun mal à mener de front tous vos projets. Les balances,

0: les Sagittaires, le coup de foudre pourrait s'abattre sur vous aujourd'hui. Il sera peut-être virtuel dans un premier temps. Les Capricornes, vous allez abattre beaucoup de travail. Verseau, vous serez le roi de l'organisation. Enfin les Poissons, votre audace sera plus payante que jamais. Bonne journée et à demain.
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2: Bonjour, bonjour à tous. Dans l'actualité, exclu de la primaire de la gauche, Philippe Brun veut retrouver sa place parmi les candidats suspendus mercredi à titre conservatoire par le Parti Socialiste. Le député fait face à des accusations de harcèlement, de violence physique et d'emploi familial. Il affirme qu'aucune plainte pénale n'existe et demande sa réintégration à Olivier Faure. Objectif, participer au premier débat télévisé de la primaire mercredi sur LCI. Après des rassemblements à Bordeaux, Strasbourg, Rennes et Bourg-en-Bresse hier, d'autres à Marseille, Lyon ou Paris ce dimanche, comme dans près de 100 villes de France tout ce week-end. C'est pour dénoncer la proposition de loi sur la présomption de légitime défense des forces de l'ordre, un texte qualifié de permis de tuer par ses détracteurs. Adopté par l'Assemblée le 7 juillet dernier, le texte doit encore être examiné par le Sénat. L'Union européenne compte limiter l'accès des enfants aux réseaux sociaux. Ursula von der Leyen propose d'interdire ces plateformes avant 13 ans et de créer des comptes très encadré pour les adolescents, Mélinde Debac.
3: Oui, l'idée c'est de mieux protéger

attaques de drones ukrainiens dans la nuit. Des vidéos relayées sur les réseaux sociaux montrent d'importants panaches de fumée. Plusieurs vagues de drones auraient également visé la capitale russe. Pour le moment, on ne connaît pas l'étendue des dégâts. En rugby, le 15 de France féminin s'impose au bout du suspense face à l'Australie. Victoire 29 à 26 hier à Aix-en-Provence lors des W15 Global Series. Pourtant, les Bleus ont été menés 19 à 0 et ont écopé de 5 cartons, dont 2 rouges. Les Françaises retrouveront le Canada samedi prochain à La Rochelle. Et puis, chez les hommes, ont disputé la troisième journée de top 14. Hier, Toulouse a battu Vannes 29 à 23. Victoire de Lyon sur Pau 51 à 25. Clermont s'est incliné sur la pelouse de Bayonne 46 à 24. Ça ne passe pas non plus pour Toulon face à Castres, défaite 29 à 27. Bordeaux-Bègles reçoit le Stade français ce soir à 21h05. Très bonne journée à tous.

0: de 2 minutes.
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1: Eh bien bonjour à toutes, bonjour à tous, ravi de vous retrouver sur les ondes de Variance FM, c'est Jérémy et je vous accompagne sur les ondes pour un tout nouveau numéro de l'émission Les Acteurs du Bal. L'émission qui vous permet à chaque fois de découvrir ou redécouvrir le parcours de vos musiciens préférés qui vous accompagnent dans les bals. Et justement aujourd'hui, j'ai le plaisir de recevoir quelqu'un qui vous a accompagné pendant de longues années tout autour de chez nous. Vous connaissez forcément son nom, j'en suis persuadé, c'est Philippe Martins et on est très content de l'accueillir. Bonjour Philippe.
2: Bonjour Jérémy et bonjour à toute l'équipe de Variance FM.
1: Eh ben écoute.
2: Tous les auditeurs bien sûr.
1: Eh ben oui, on est très content de t'avoir avec nous. C'est toujours un plaisir de te recevoir dans ces studios et aujourd'hui, eh bien on va en apprendre un peu plus sur ton parcours, sur tout ce qui t'a mené à l'accordéon, sur tes expériences également et bien sûr sur tes souvenirs parce qu'on a envie de plein d'anecdotes dans cette émission. Ça sert aussi à ça, à découvrir des petites choses un peu croustillantes sur le parcours de nos musiciens. Alors, Philippe, on va commencer par le commencement, j'ai envie de te dire,
2: oui.
1: Avec les débuts, forcément. Mmh. Alors, à quel âge as-tu commencé à jouer d'un instrument? Quand est-ce que ça t'a appris, finalement?
2: Je devais avoir à peu près 8 ans, 7-8 ans. Et alors, c'est marrant parce qu'au début, en fait, j'étais pas du tout, surtout mes parents qui aimaient la musique et qui aimaient l'accordéon. Et du coup, bah, à 7 ans, on sait pas ce qu'on veut. Donc, j'avais un copain à l'école qui jouait de la flûte. Et mes parents m'ont dit, mais tu vas faire de la musique avec lui et tout. Je suis arrivé au cours, premier cours, deuxième cours, troisième cours, et mon copain, il est toujours pas là. Et en fait, eh ben non, il n'y avait pas de flûte. Bon, j'ai commencé un peu le solfège au départ. Alors, ce qui est marrant, c'est que à l'époque, c'était pendant un an, tu faisais du solfège et tu touchais pas l'accordéon, donc tu touchais pas l'instrument. Donc, ben, au bout d'un an, mais il y avait d'autres jeunes de mon âge et ce qui était bien dans les clubs. Donc, j'ai commencé à l'an d'accordéon avec mon professeur Michel Maya. Et on était beaucoup, pas mal de jeunes. Donc après, ben, je me suis fait des copains, des copines. Et puis pendant un an, donc que le solfège. J'ai commencé à prendre un instrument au bout d'un an. Et puis les années sont passées tellement vite. Donc premier gala d'accordéon, l'été dansant. On a commencé par l'été dansant à la salle des fêtes de Lande. Et donc du coup, ben, y en a un qui joue à la batterie, un autre qui joue du clavier, un autre qui joue de la guitare. Chacun après prenait un autre instrument. Et puis moi, mes premiers bals, donc ça a été donc à Lande, à la salle des fêtes, après les galas d'accordéon où là, j'avais une trouille. Je me rappellerai toute ma vie.
1: Alors là, on va en reparler, ne t'inquiète pas, mais c'est sûr que ça a dû être quelque chose, j'imagine.
2: Ouais, c'était très compliqué. Je faisais aussi à côté, ben, je faisais les concours UNAF. Donc avec mon professeur qui était lui très qui aimait bien l'accordéon classique, jazz, tout. Il était moins musette. Et moi à l'époque, ce que je voulais, c'était prendre l'accordéon et hop, jouer devant la famille, devant mes parents. Voilà, c'était plus d'accordéon comme je fais aujourd'hui, en fait, plus musette et avec mes petites musiques portugaises aussi. Et moi, c'était plus ça. Et lui, il était plus tourné. Donc le concours UNAF, c'était plus ça en fait. C'était plus l'accordéon en fait de concert. Donc bon, j'ai quand même fait les concours. Alors ça m'a marqué les premiers. Ben, la valse à Eric, par exemple, j'ai jamais connu Eric. J'ai connu des Eric, mais celui-là, j'ai jamais connu. Et ouais, c'est toutes ces patates. Je me rappelle, il y avait le morceau qui s'appelait Patate à l'époque. Et donc c'est des morceaux qui m'ont marqué et je retiens encore les noms. Donc et à l'époque, donc ouais, ça fait déjà quelques années. Donc tous ces morceaux qui m'ont marqué. Et puis voilà, entre le concours UNAF, l'été dansant à la salle des fêtes de Lande, les galas d'accordéon à Lande. Et puis à l'époque, bon, il y a une radio qui n'existe plus aujourd'hui, mais on peut en parler, hein, parce que c'était Spécial Musette avec Alain Rivalier. Et grâce à qui, heureusement qu'il y a des personnes comme Alain Rivalier à l'époque, et vous aujourd'hui, parce que finalement, des radios d'accordéon, il n'y en a pas eu énormément. Et du coup, heureusement qu'on a eu après, il y en a eu beaucoup, hein, à l'époque. Mais aujourd'hui, heureusement qu'on a une radio comme Variance FM qui a repris un petit peu, ben, en fait, tout ce. Qui défend les accordéonistes et notre musique, notre musique régionale, quoi.
1: Bien sûr, tout à fait. Alors, est-ce que l'accordéon, ça a toujours été une évidence pour toi? Ou alors, est-ce que tu as été quand même titillé un petit peu par d'autres instruments à certains moments, justement, quand tu as débuté?
2: Non. J'ai commencé à l'accordéon, puis moi, quand je fais quelque chose, eh ben, voilà, je vais à fond de ce que je fais. Et donc du coup, après oui, je joue un peu de batterie aussi, parce que justement, ce que j'expliquais, quand on a commencé les premiers T'es dansant, ben moi, chaque musicien, chaque accordoniste devait passer à un autre instrument, parce qu'il y avait les collègues qui reprenaient l'accordéon derrière, donc je prenais un petit peu le clavier, c'était un clavier touche accordéon, ou après il y avait la batterie aussi, alors je jouais un peu de batterie, on accompagnait, et ça m'a permis de toucher à d'autres instruments. Bon, après moi, à part la batterie, le clavier, puis un peu de chant, j'ai pas fait de guitare, j'ai pas fait de basse, tout ça, non, voilà.
1: Et alors, est-ce que tu avais des membres de ta famille qui jouaient justement un petit peu de musique et qui t'ont poussé en quelque sorte à jouer et à faire de l'accordéon ?
2: Oui, alors mon papa à l'époque jouait de la batterie, alors c'est marrant parce que lui il jouait de la batterie et ma maman elle chantait, enfin elle chantait. Quand mon père était jeune, il a commencé un peu la batterie, il avait un copain qui jouait de l'accordéon et donc ils avaient un petit groupe. Mais c'était vraiment le petit groupe du village. Mon père tapait sur la guitare, j'ai jamais appris le jeu de batterie. Donc, et puis alors, quand j'étais petit, alors ça c'est des souvenirs que j'ai d'enfance qui me restent gravés à vie. Mon papa prenait des casseroles, il prenait des casseroles, il faisait la batterie. Ma sœur, elle prenait une cymbale, le couvercle de la casserole, elle faisait et ma mère chantait. Et c'était une fête en fait. Voilà, moi l'accordéon, ben je faisais ce que des fois je connaissais même à peine un morceau et c'était tout content. Et puis voilà, donc c'est les souvenirs de famille que je garde. Et voilà, c'est pour ça que l'accordéon en fait c'est un instrument vivant. Et puis voilà, c'est la nostalgie en fait que je vais avoir.
1: Que de bons moments avec cet instrument en fait.
2: Ouais.
1: Hein.
2: Ouais.
1: Mais tu as bien raison, c'est vrai que c'est un bel instrument et c'est pour ça qu'on continue encore à le diffuser régulièrement sur les ondes, l'accordéon, puisqu'on voit l'intérêt que les gens peuvent avoir pour cet instrument et ce monde du musette, hein,
2: oui.
1: C'est sûr, tout à fait. Et alors, est-ce que tu peux nous en dire plus sur ta formation, justement, que là où tu as appris l'accordéon, est-ce que tu as des personnes que tu voudrais saluer, des personnes qui t'ont bien poussé justement à continuer à jouer ?
2: Alors oui, tout à fait, ben, à l'époque, comme j'expliquais tout à l'heure, j'ai commencé avec l'accordéon. Après, ben, il y avait des membres des jeunes de l'accordéon qui ont voulu créer un petit orchestre. Donc là, il y en a qui jouent de la guitare. Donc, je ne me rappelle même plus le nom du groupe. Mais on a commencé comme ça, commencé les balles. Après, chacun après a fait sa vie. Et il y a Dany, alors c'était Dany Musette à l'époque. Ça remonte à pareil, hein, j'étais tout jeune, je vais avoir 15-16 ans. Dany Musette, il m'a demandé, Philippe, est-ce que tu veux venir faire l'accordéon avec moi ? J'ai dit, bah oui, après j'ai commencé avec lui, j'ai dû avoir 15 ans à peu près dans ces eaux-là. Après de là, j'ai commencé à prendre des cours aussi avec Jean-Claude Vénuat à Rion. Avant Jean-Claude Vénuat, je dis une bêtise, j'étais avec mon professeur à la Romagna, avec M. Sabatier. Qui est décédé malheureusement et il venait à la maison, donc c'était des cours individuels, il venait cours particuliers à la maison, donc j'ai beaucoup appris aussi. Et après j'ai continué, donc j'ai eu mon prof Jean-Claude Vénuat à Rion, et là j'ai passé des très très belles années aussi avec l'accordéon club de Rion. Tout ça a permis en fait de rencontrer des différentes personnes, donc c'est ça l'accordéon, c'est cette musique populaire, mais aussi en fait quand on dit populaire, et ben on rencontre plein de personnes, et c'est ça que j'ai beaucoup apprécié pendant toutes ces années.
1: Et puis j'imagine que ça a permis de diversifier également tes aptitudes musicales, le fait de pouvoir côtoyer autant de monde et de voir autant de professeurs, et ben voilà, ça t'a permis aussi de jouer différemment et d'apprendre de nouvelles techniques.
2: Exactement, et puis de rencontrer justement des accordéonistes qui étaient, par exemple Frédéric Langlais, qui prenait des cours donc à Rion à l'époque. Et j'ai eu la chance en fait de rencontrer de plein de beaux accordonistes avec justement on avait tous des styles différents. On a fait un voyage, tiens, ça a permis aussi de faire un voyage donc en Martinique avec l'accordéon club de Rion. Et où là, et ben alors moi c'était marrant parce que moi j'étais là avec eux, mais bon, ils avaient la partie orchestre, donc un peu plus classique, et puis là fallait vraiment être sérieux et tout. Et vu que moi je suis pas sérieux, j'étais plus. Donc moi je faisais les parties en fait accordéon seul. Accordéon, je représentais plus l'accordéon musette, donc on faisait une radio. Et ben moi j'allais à la radio par exemple, eux ils faisaient des concerts. Donc voilà, moi c'était la partie plus rigolade et puis voilà, bon entrain et voilà, donc c'est des très très belles années. Donc on a fait des beaux voyages, on a fait tellement de belles choses. Et puis avec l'accordéon que je disais aussi, on a fait des très très beaux voyages aussi. On allait des fois pas loin, mais les grottes de Rocamadour, on a fait tellement de choses. Quand je faisais les concours d'accordéon, il y avait Gerza Accordéon aussi avec qui s'est un petit peu joint à l'an d'accordéon ces dernières années, avec qui on a fait quelques concours et quelques voyages. Et en fait, c'est des souvenirs en fait qu'on garde à vie.
1: Alors, Alors, on en reparlera de tous ces souvenirs, des lieux dans lesquels tu as pu jouer, etc., bien sûr. Mais là, j'ai envie de te poser une question sur la partie également très traditionnelle portugaise. Parce que tu me parles de l'accordéon musette depuis tout à l'heure, mais à quel moment t'es venue l'idée de te dire « je vais faire aussi des traditions portugaises et faire un groupe qui me permettra de jouer de l'accordéon et de montrer aussi mes traditions ?»
2: Oui, alors ça, c'est, vous savez, toutes les années, tous les ans, on allait au Portugal au mois d'août. C'était la, voilà, j'avais encore mes grands-parents, donc voilà. Donc là, c'est pareil, c'est des beaux souvenirs où on était dans la voiture, on était cinq, hein, donc avec mes deux sœurs derrière la voiture, serrées. Et puis on se faisait ce voyage de 1450 km et on écoutait la musique en boucle. Donc alors c'était de l'accordéon, c'était du Frédéric François, de l'Enrico Macias, c'était de la musique portugaise bien sûr. Et le pire c'est quand on revenait de vacances du Portugal où on écoutait ces musiques portugaises en boucle, c'était le nouveau tube au Portugal. Donc là c'était l'auto-reverse à l'époque. Et là on écoutait toutes ces musiques portugaises. Et aujourd'hui en fait je garde pareil ces souvenirs. Et puis avec l'accordéon, bah après c'est des musiques que j'apprenais d'oreille, hein, parce que j'ai appris le solfège, mais j'ai appris aussi beaucoup. J'écoutais une musique et ben je la jouais derrière sans partition. Et ça a été un fort aussi, je pense, que j'ai eu. Où ben aujourd'hui en fait beaucoup de personnes en fait sans partition ils sont un peu perdus. Et moi j'ai eu la chance. Alors j'étais pas un grand musicien de. Alors ça c'est un truc que je détestais aussi en concours quand on mettait de lecture à vue. Parce que bah fallait beaucoup travailler, fallait être très ordonné et tout. Et moi ce que je voulais c'était prendre l'accordéon, faire danser les gens et puis être plus. Donc en fait, j'avais mes petits morceaux comme ça que j'apprenais d'oreille. Et la plupart des morceaux portugais que je connais, je dirais quasiment tous, ça a tout été des morceaux plus d'oreille. Après quand on prend le musette, le beau musette. Là par contre faut étudier.
1: Il y a plus de travail effectivement.
2: Il y a beaucoup plus de travail et puis un truc c'est que là où j'ai beaucoup appris, j'ai fait beaucoup de stages à l'époque avec Guy Sabatier. J'en ai fait aussi avec Sébastien Farge où j'avais dû faire 2-3 stages d'accordéon où je restais pendant une semaine. Alors là j'avais pas le choix. L'après-midi on travaillait et le soir on déconnait, on faisait les... Donc ça a été les souvenirs pareil. Donc là j'avais pas le choix. Donc j'apprenais et j'ai appris les morceaux les plus compliqués que j'ai appris, des Sweeting Valse par exemple, cette valse un peu magnifique, Sweeting Valse, le Coucou Musette, tous ces morceaux où que j'ai fait dans mes cassettes, j'ai mis dans mes cassettes ou dans mes CD, ça a été appris quand je faisais mes stages. Donc j'avais des possibilités, j'aurais pu faire mieux, mais voilà, je préférais aller courir les filles des fois.
1: Et attention, hein, il faut bien aussi profiter un peu de la vie, hein, comme on dit.
2: C'est ce que je faisais, voilà.
1: C'est important, tu as totalement raison. Voilà. Alors maintenant qu'on en sait un petit peu plus sur toi, sur tes débuts et sur la manière dont tu as appris les morceaux que tu joues aujourd'hui, j'ai envie de te faire jouer dans ces studios en direct. Je te propose donc un ou deux premiers morceaux, c'est à toi de voir ce que tu vas nous jouer. Est-ce que tu as un ordre d'idée justement de ce que tu vas jouer aux auditeurs tout de suite?
2: Alors, on m'appelle ici l'Auvergnat portugais. Pourquoi? Parce que je suis d'origine portugaise par mes parents et je suis né à Beaumont en Auvergne. Donc ce que je vais interpréter un vira, un vir, c'est un peu comme le fandango en Espagne, c'est une danse folklorique. Et juste après, je vais faire une petite espagnole à Saint-Flour qui est un fandango en fait qui nous parle un peu d'Auvergne. Donc je vais faire les deux, hein, voilà, comme ça, ça va permettre de voir que finalement la musique portugaise et la musique auvergnate en fait. Se ressemble quand même, vous allez voir le rythme en fait est le même, hein, voilà.
1: Et c'est aussi pour ça que tu as choisi un peu de les marier finalement en faisant à la fois du portugais et de l'auvergnat.
2: Souvent quand j'avais mon orchestre et quand je fais des galas, j'essaye de cumuler justement, de faire des morceaux portugais, morceaux plus musettes. Donc voilà, je vais vous interpréter un petit peu ces deux morceaux.
1: Et allez, on va rappeler à nos auditeurs qu'on est en direct dans l'émission Les Acteurs du Bal, de 9h à 10h sur Variance FM. On est avec Philippe Martins. Je n'ai plus qu'à placer son micro et c'est parti, on l'écoute sur l'antenne en direct.
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0: Eh ben, on peut l'applaudir, bravo.
1: Merci.
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0: Vraiment un très bon moment avec toi Philippe, c'est vrai qu'on passe du bon temps en découvrant ton parcours et par la même occasion en t'écoutant jouer, on aura le plaisir de te réentendre tout à l'heure dans l'émission Les Acteurs du Bal. Je vous rappelle qu'on est ensemble jusqu'à 10h sur cette antenne pour découvrir le parcours de Philippe. Alors, on va continuer maintenant un petit peu avec toujours, j'ai envie de dire, les débuts. Est-ce que tu peux nous parler de ta première fois devant un public, pas forcément celle sur scène, hein, j'ai envie de te dire, mais devant un public. Est-ce que tu as joué peut-être devant quelques personnes que tu connaissais bien pour t'entraîner un petit peu et pour te mettre à l'aise déjà, ou est-ce que tu es directement allé sur scène?
3: Je dirais que mon premier public, ça a été mon papa et ma maman et mes sœurs. Parce que du coup, quand j'ai commencé à apprendre l'accordéon, des fois, j'avais 4-5 notes et puis c'était des morceaux, comme je disais tout à l'heure, la valse à Eric ou des... Ah ben voilà, c'était mes premiers admirateurs. Forcément, hein, c'est toujours mon papa et la maman et mes sœurs, et ben qui écoutaient aussi. Hein. Alors des fois, alors quand j'arrivais pas, après j'insistais, et puis au bout d'un quart d'heure, mes sœurs disent bah, c'est bon, hein, tu peux ranger ton accordéon. Hein. C'était marrant. Alors c'était eux mon premier public. Après, je dirais que le premier public où j'ai eu le plus peur en fait, c'était quand j'allais au concours. Les concours UNAF, ça a été quelque chose de, je dirais que ça forge. Parce que quand on est enfant, donc premier concours, je devais peut-être avoir 9 ans, 8, 9 ans. Quand on monte sur un podium, quand il y a du monde dans cette salle et on écoute une mouche voler, il n'y a pas de bruit et vous voyez 4 jurys devant vous, vous montez sur scène, déjà les bras, les mains tremblaient. Et tu dis, bah, il va falloir que voilà, tout le monde me regarde, il va falloir que j'assure. Et voilà, donc ça a été aussi quelque chose... Avec le recul, eh ben, qui a été bien pour moi, parce que ce que je dis, ça permet de se mettre en fait, d'enlever cette peur en fait qu'on a. Et voilà, après les premiers bals, je dirais que c'est pas les premiers thés dansant où c'est pas là où j'étais le plus où j'avais le plus peur, parce qu'il y avait d'autres de mes collègues qui jouaient comme moi, qui étaient débutants. Donc en fait, voilà, je me disais, alors on faisait attention de pas se tromper, hein, parce que si on se trompait, c'était tout un. Mais voilà, en concours, c'était beaucoup plus compliqué parce qu'il y avait pas de bruit. Et en fait, quand il y a pas de bruit, quand on écoute que toi, et puis il y a 4 jurys devant toi qui te jugent. Tu dis, waouh, ouais, punaise, qu'est-ce que je vais faire si je joue pas bien? Je vais pas avoir de médaille. Et là, tu rentres à la maison sans médaille. Hein, c'était quelque chose, voilà, ça m'a beaucoup marqué ces concours.
0: Alors, je vais te paraître un peu curieux, mais quels étaient les premiers morceaux justement que tu as joué pour ces concours? Est-ce que tu te souviens des choses qui t'ont peut-être un peu traumatisé pour le coup? Parce que c'est sûr que ces premiers morceaux, ça a dû être quelque chose.
3: Alors, les tout premiers, je me rappelle pas. Alors, justement, quand j'ai parlé de la valse, Eric et Patate, Patate faisait partie des morceaux de concours. Alors, ah ouais. Elle s'appelait Patate et ça me retenait.
0: Ah ouais. Bon,
3: je retiens pas tous les morceaux, j'ai pas tout retenu parce que ça fait déjà quelques années. Mais ce morceau-là, ouais, m'avait. Parce que bon, quand vous avez les concours, alors moi en plus, mon professeur mettait du fluo de partout. Alors il y avait des crescendo, donc fallait jouer un peu plus fort à certains endroits. Il y avait des piquets, il y avait des liaisons. Donc en fait, il y avait tellement de choses sur cette partition, mon professeur il écrivait de partout. Donc en fait, fallait se concentrer. Sur ben, par rapport au soufflet, fallait se concentrer par rapport aux liaisons, fallait concentrer sur plein de choses, et en fait c'était la concentration, et moi enfin de la concentration j'en avais un petit peu, mais bon voilà, moi c'était quand je finissais en fait cette partie j'avais l'impression que voilà, j'étais relâché quoi.
0: Alors rassure-moi, tu as joué Patate mais personne ne t'a lancé des tomates, hein.
3: Non, ça a été et puis c'est vrai que j'ai fait tous les concours que j'ai fait, j'ai toujours eu une médaille, soit une médaille d'or, soit une médaille d'argent, soit une médaille de bronze. Mais bon, c'était comme chez Jacques Martin, je pense que tout le monde avait gagné.
0: Et oui, forcément.
3: Et ben oui,
0: forcément. Oui. Et alors, ouais. Du coup, le tout premier bal, est-ce que c'était dans une salle des fêtes? Est-ce que c'était devant un grand public? À quel endroit est-ce que tu te trouvais?
3: Eh ben, c'est ce que je disais tout à l'heure, c'était la salle des fêtes de Landes.
0: C'était Landes, d'accord.
3: Avec Landes Accordéon, c'était à Landes, oui, salle des fêtes de Landes, où là j'ai commencé, ouais, sur scène avec mes copains qui faisaient partie donc de Landes Accordéon.
0: C'était impressionnant ou pas du coup de se retrouver sur scène?
3: J'ai pas de gros souvenirs en me disant voilà que c'était impressionnant. Ça n'a pas été impressionnant parce qu'au début, bon, je crois que même le premier bal que j'ai fait, premier thé dansant, je crois que j'ai jamais joué assis, je jouais toujours debout. J'ai toujours joué debout, même petit. J'ai ce souvenir-là où j'étais pas, voilà, pour moi, ouais, non, j'étais relâché. Autant le concours, ça m'affectait parce que c'était plus, c'était pas dans mon, j'étais pas à l'aise parce que voilà, moi j'aime quand il y a du bruit, quand ça bouge, quand. Et je pense que là, voilà, après le Tédancin, ça m'a pas marqué plus que ça, donc je pense pas que c'était. Et puis après les galas d'accordéon, donc à l'époque, c'était, comme je parlais tout à l'heure, donc l'équipe spéciale Musette et Alain Dubreuil, Bon, je reviens toujours avec Alain Dubois. On en reparlera après. Alain Rivalier qui présentait à l'époque les galas à la salle polyvalente de Lande. Et là, par contre, oui, j'ai des souvenirs quand j'avais joué la première fois le Perle de Cristal, par exemple. Je jouais tous des morceaux un petit peu compliqués, les triolets. Tous ces morceaux, en fait, c'était des morceaux où voilà, je montais sur scène. Ouais, j'étais stressé. Parce que bon, il y avait quand même pas mal de notes. Et puis j'étais jeune quand même. Je devais avoir 12-13 ans peut-être quand j'ai commencé à jouer ces morceaux. Donc ouais, là c'était plus le stress. Alors que c'était même pas forcément des morceaux dansants. Mais c'était plus la virtuosité. Alors que je pense que finalement, avec le recul, je me dis, bah, les gens en fait, ils cherchent pas spécialement de la virtuosité.
0: Non, ils veulent s'amuser, c'est tout.
3: Voilà. Et ça, j'ai ressenti ça dans d'autres galas plus tard après, hein. Que ben j'avais des personnes en face de moi parce qu'on était plusieurs accordonistes et quand c'est comme ça moi j'ai jamais cherché à être meilleur qu'un ou c'était plus en fait parce que chacun avait son style et tout mais je me suis rendu compte que quand je finissais le gala en fait beaucoup de personnes venaient vers moi et tout qui félicitaient et tout et que des fois des accordonistes qui étaient bien meilleurs que moi qui avaient des études d'accordant et ben finalement voilà ils vendaient beaucoup moins de CD que moi alors que moi c'était jouer des morceaux plus simples et je me disais mais comment ça se fait je veux dire lui c'est un prodige de l'accordéon c'était des cracks vraiment et ben en fait je pense que chacun sa spécialité chacun c'est pas parce qu'on va mettre des notes de partout que finalement on va être alors meilleurs ils sont toujours meilleurs ils seront toujours meilleurs parce qu'ils ont les capacités mais finalement eh ben on se rend compte que les gens ce qu'ils aiment l'accordéon c'est le cœur en fait hein. On n'a pas besoin de prendre des cours d'accordéon je connais beaucoup d'accordéonistes comme Michel Chevarin par exemple je parle de lui parce que je l'apprécie énormément et par exemple Michel lui il a jamais appris le solfège et c'est un accordéoniste qui est aimé par tout le monde et puis qui a ce truc qui joue avec le cœur c'est l'accordéon populaire qui joue avec le cœur.
0: Alors, puisque tu parles de Michel Chevarin, on va parler d'accordéoniste. Est-ce que tu as eu des mentors, des personnes qui t'ont inspiré depuis tout petit, des accordéonistes que tu regardais un peu de loin en te disant ouais, « bah, moi aussi, j'aimerais bien être comme lui, finalement hein. ».
3: Alors, à l'époque, moi, c'était Maurice Larchange.
0: Maurice Larchange, d'accord.
3: J'aime bien le style de Maurice Larchange. Et puis, à l'époque, en plus, il y avait les petits prodiges de Larchange. Moi, j'étais encore trop jeune et puis je pense que j'étais pas encore dans le... On va parler de Jones. J'étais pas dans le move. Non, c'est que j'avais pas encore. Je faisais des petits galas d'accordéon, ma lande. Et puis j'ai jamais. Quand je prenais des cours avec Michel Maillat, c'était une demi-heure d'accordéon par semaine. J'aurais peut-être pu faire mieux à cette époque-là. Ce qui m'a fait plaisir, c'est qu'un jour, sur une émission d'accordéon, alors je sais plus, je pense que c'était à l'époque avec Michel Pruvot, j'ai croisé donc Maurice Larchange dans le couloir. Il m'a dit, félicitations, c'était très bien ce que tu as fait, t'es un très très bon doigté et tout. Et une semaine après, j'arrivais à la maison, j'ai reçu une carte de Maurice Larchange en me félicitant, en me disant que j'étais que j'avais un bon style et tout. Et ça m'a vraiment fait beaucoup plaisir.
0: Eh oui, j'imagine, quand on admire quelqu'un, recevoir comme ça une petite carte et se dire, waouh, on m'a écrit pour me féliciter, c'est quelque chose. Hein.
3: Ah oui, vraiment, ça m'a vraiment touché.
0: Eh oui, forcément.
3: Ça m'a vraiment touché, ouais, ouais, ouais.
0: J'imagine.
3: Ah, tout le temps.
0: Alors, tu parlais de jouer avec le cœur tout à l'heure. Toi, qu'est-ce que ça te procure de jouer de l'accordéon? Qu'est-ce que tu ressens quand tu manipules finalement toutes ces touches sur scène?
3: Après, ce que je ressens. Moi, j'aime ça. J'aime l'accordéon, j'aime la musique populaire. Donc, comment dire, qu'est-ce qu'on ressent? Ben, en fait, je ressens faire plaisir aux gens. C'est-à-dire quand on prend l'accordéon, on commence à tirer sur l'accordéon, quand on voit les gens qui chantent ou qui dansent, eh ben on se dit c'est génial quoi. C'est génial, il n'y a pas besoin de parler. Rien qu'un son de musique, eh ben voilà, ça fait. On voit les sourires aux lèvres. Et aujourd'hui, en fait, donner le sourire aux lèvres aux personnes, eh ben c'est super important.
0: Donc c'est une vraie sensation de bonheur que ça te procure. Hein,
3: oui, exactement. C'est une sensation de bonheur. Parce que on se dit qu'il y a tellement de choses aujourd'hui dans ce monde en fait qui sont et puis comme je dis c'est nous aujourd'hui en Auvergne ou en France mais c'est dans beaucoup de pays et puis quand on voit dans beaucoup de pays pauvres en fait hein, dans le monde entier où l'instrument en fait ben c'est quelque chose en fait qui, ça peut être un harmonica, ça peut être n'importe quoi, mais c'est musique, bah, que ce soit un accordéon, un harmonica, un violon, c'est tout des instruments ou une guitare, c'est tout des instruments où on peut se mettre au milieu de la foule et faire émettre de l'ambiance. Voilà, après il y a d'autres instruments comme vous prenez un piano, vous prenez un violoncelle, vous prenez, voilà, c'est plus des instruments de concert. Et moi, c'est vrai que moi, j'étais plus du côté populaire que côté concert.
0: Alors,
3: c'est beaucoup le public, justement. Alors, il nous le rend. C'est-à-dire que nous, en fait, on va faire quelque chose, on va jouer. Si le public n'est pas attentionné, s'il ne le rend pas, eh ben forcément, c'est comme dans un match de foot. Si les joueurs sont sur le terrain, s'il n'y a personne qui applaudit, si c'est un stade qui est vide, les joueurs ne vont pas être aussi bons que quand il y a des supporters et qui vont faire la hola et qui voilà, c'est, ça nous entraîne en fait. Donc c'est, le public est très important.
0: C'est vrai, tout à fait. Alors dans quelques instants, Philippe, on parlera de tes partenaires scéniques et on aura beaucoup de choses à dire, notamment sur quelqu'un qui te tient à cœur et qui aujourd'hui malheureusement nous a quittés. On en reparlera évidemment. Mais avant, je te propose tout simplement de rejouer en direct encore un morceau ou un medley. C'est toi qui vois. Ouais. Qu'est-ce que tu nous proposes sur l'antenne ?
3: Après, je peux vous proposer un petit boléro, tiens.
0: Eh ben pourquoi pas.
3: Eh ben je vais faire comme tout à l'heure. Du coup je vais vous faire pourquoi pas un petit morceau, un petit boléro avec, tiens, la fille qui pleurait, qu'on me demande souvent en bal.
0: Ah oui.
3: Et voilà, je vais jouer donc alors un autre boléro, Lisboa antique, Lisbonne ancienne, et j'enchaînerai avec La fille qui pleurait, que je chante en français.
0: La fille qui pleurait. Alors rassurez-vous, hein, vous n'avez pas à pleurer à chaudes larmes, hein, c'est pas le but ce matin.
3: Non.
0: On va vous faire passer un bon moment avec ces morceaux de Philippe. Philippe, le micro est à toi et moi je vous retrouve dans un instant pour la suite de cette interview. Restez bien avec nous, on a encore plein de belles choses à dire sur le parcours de Philippe.
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0: simplement en parler.
1: Oui, donc du coup, il y a à peu près un an de ça, j'avais décidé donc d'arrêter l'orchestre, voilà. Pas arrêter l'accordéon, mais arrêter l'orchestre. Et donc du coup, j'en ai parlé à mon, comme tu disais, à mon frère de cœur, donc Alain Dubreuil. Ça l'a un petit peu affecté parce que bon, voilà, ça l'a un peu affecté parce que bon, on avait des rapports vraiment très très proches. Et puis, mais bon, c'était une décision en fait que j'avais prise. Et il nous restait deux balles à faire, donc il nous restait le voyage aux Baléares qui est organisé par Fontanon, et puis une soirée portugaise à Gerza. Et donc du coup, il nous a quitté avant ces deux dates, et tragiquement, donc ça a été vraiment, ça a été quelque chose en fait de très dur à encaisser. Aujourd'hui, ben voilà, faut faire avec, il faut faire, je fais sans Alain, mais du coup, en arrêtant l'orchestre, ça faisait 25 ans quand même qu'on jouait ensemble. Et en fait, le voilà, d'avoir arrêté l'orchestre, je me dis que s'il avait été encore là, ben voilà, j'aurais peut-être après regretté, j'aurais peut-être, je sais pas. Mais aujourd'hui, en fait, voilà, sans Alain, pour moi, c'est plus la même orchestre, ça aurait pas été la même orchestre. Donc voilà, donc Alain Dubreuil, avec qui j'ai passé de belles années, on a passé des très très bons moments ensemble. Et puis musical, mais aussi familial, parce que c'était quelqu'un avec qui que j'avais tous les jours au téléphone quasiment. Après, ça arrivait sur 4-5 jours, je ne l'ai pas, mais il suffisait qu'il y ait un match de foot, un match de rugby, un match, que ce soit dans le sport ou n'importe quoi, en fait. On se confiait beaucoup, c'était mon confident. Donc ça a été très très dur, ouais. Ça a été très très dur.
0: J'imagine, tout à fait. Et alors, il y avait donc Alain, évidemment, mais tu avais d'autres musiciens avec qui tu jouais dans ton orchestre. Est-ce que tu peux aussi nous en dire quelques mots de ces musiciens?
1: Oui, alors quand j'ai commencé, je peux commencer. Quand j'ai commencé un petit peu l'orchestre et quand j'ai commencé à faire ma première cassette, à l'époque, il y avait Jojo Guérin qui nous a quittés également. C'était la famille Guérin, donc Patrice, Thierry Guérin et Laurent Guérin, donc mon beau-frère Laurent, qui nous a quittés aussi il y a quelques années. Maintenant, ça va faire 9 ans en fin d'année. Et là, c'est pareil, ça m'a beaucoup touché. Donc, Laurent Guérin, et avant Laurent, bon, j'ai connu avant Laurent d'ailleurs Patrice Guérin, qui joue du clavier, qui joue avec Mathieu Plane, donc Matenko, et avec qui j'ai fait mes premières cassettes. Donc, j'allais souvent à Nébouzin, en fait, le mercredi après-midi. Et donc, j'allais rejoindre donc Jojo Guérin et Patrice, où là, eh ben, j'ai appris plein de morceaux, où je faisais comme un stage d'accordéon, en fait. J'avais passé mes mercredis après-midi là-bas. Donc, Patrice qui a joué avec moi, donc il y avait Mathieu Plane à l'époque, de la batterie. Il y a eu beaucoup de musiciens, je risque d'en oublier, hein. Mais bon, David Rapp qui a joué pendant longtemps, un super accordoniste qui a été prodige l'archange d'ailleurs, mais qui joue de la batterie avec moi. Donc Jean-Luc Montagnon à la batterie également. Alors ça, c'était un orchestre musette. J'ai eu un orchestre musette après. Malheureusement, j'ai pas eu de chance parce qu'avec beaucoup de musiciens avec qui José, qui chantait en portugais, avait dans l'orchestre portugais avec nous, qui nous a quittés aussi. Après, bon, il y avait toujours Alain et Jean-Luc, qui, que ce soit en orchestre musette ou en orchestre portugais, qui étaient avec nous. Mais bon, il y a Tony, il y a Miguel, il y a beaucoup de musiciens. Manu Barbosa, qui est accordoniste, qui jouait de la basse avec moi en orchestre portugais. Voilà, tous ces musiciens, en fait. Sandra, une chanteuse, pareil, son frère Fred, beaucoup de musiciens avec qui j'ai joué. Et puis, on garde des super souvenirs. Alors, il faut se dire que la musique, c'est ça. C'est des moments musicaux, mais c'est des moments conviviaux qu'on passe aussi à côté, et voilà, c'est ce qu'on emmène, en fait, c'est ces souvenirs en fait qu'on ramène, voilà. Donc et puis le public, grâce à qui, eh ben, on est là aussi, hein, comme on disait tout à l'heure, hein, il faut des musiciens, mais il faut aussi un public derrière qui soit là et qui soit présent et puis qui nous accompagne.
0: Oui, puis c'est chouette de pouvoir jouer avec autant de monde. C'est vrai que ça permet de varier un petit peu les plaisirs. Par contre, il faut pouvoir s'adapter à chaque fois à de nouveaux musiciens, puisque tu en as cité pas mal. Et pour le coup, à chaque fois, c'est pas du tout la même chose d'un musicien à un autre.
1: Oui, tout à fait. Oui, ça a permis de rencontrer diverses personnes. Mais après, j'avais des musiciens remplaçants aussi qui venaient de temps en temps et tout. Mais effectivement, on apprenait. Alors chacun avait son style, chacun avait. Et c'est, voilà, c'est enrichissant aussi. Voilà, donc la musique, c'est un partage.
0: Oui, c'est vrai, tout à fait. Ça. Et j'imagine que tu as pu également côtoyer peut-être des grandes stars aussi de temps en temps, peut-être des grands musiciens, des grands accordéonistes auxquels tu ne t'attendais pas et avec qui tu t'es retrouvé sur scène aussi.
1: Ah oui, il y a eu beaucoup, beaucoup, beaucoup d'accordéonistes à la Musicini, il y a eu...

0: Eric Bouvel, que j'adore aussi, et puis qui est une personne très simple, et puis pour moi l'un des meilleurs accordéonistes qui existe. Bon, bien sûr, Sébastien Farge, notre Sébastien, avec qui j'avais fait des stages d'accordéon, hein, comme je disais tout à l'heure. Donc avec moi, alors c'était marrant, parce que c'était la mélodie, pas la mélodie, comment ils appellent ça, tout ce qui était en fait plus théorique, en fait, c'était pas trop mon truc. Et alors on a rigolé avec Sébastien, parce qu'il savait comment j'étais. Mais bon, j'ai quand même appris des beaux morceaux avec lui, et voilà, et je le retrouve aujourd'hui dans les galas d'accordéon, donc c'est super sympa. Plein d'autres accordonistes, après il y en a tellement, je peux pas tous les citer, mais bon, Sébastien, c'est vrai que ça fait partie des accordonistes, des grands Frédéric Langlais, bien sûr. Ça fait partie des grands accordonistes avec qui j'ai eu l'occasion d'échanger, en fait, le podium.
1: Et Maurice Larquange aussi.
0: Alors, Maurice Larquange, jamais en gala. Jamais.
1: Ah oui, d'accord.
0: En émission de télé, avec Michel Pruvot, parce que ça aussi, ça a été une grande étape de ma vie musicale, c'est que les premières émissions de Michel Pruvot sur un air d'accordéon, on a fait beaucoup de déplacements. C'était à l'époque avec Spécial Musette, justement, on faisait beaucoup de déplacements, on partait en bus. Et là, j'ai ces souvenirs aussi. Alors, c'était marrant parce que pourtant c'était, on jouait pas en direct, mais une peur. Ça c'est pareil, c'était les concours et les émissions de télé. J'avais la lèvre en fait qui faisait ça, elle bougeait, et puis je me disais, ouais, ça craint, ça va se voir dans la caméra, mais ça ne se voyait pas. Après, quand on regarde en direct, ça ne se voyait pas. Mais là, c'est pareil, c'était le stress. C'était une première, hein, on passait à la télé, c'était quand même quelque chose d'incroyable.
1: Eh bien, mon cher Philippe, on a une surprise, on a retrouvé les images. Non, évidemment, on n'est pas dans surprise-surprise. On n'est pas dans surprise-surprise, on n'est que sur Variance FM, donc tout va bien, ne t'inquiète pas. Les images resteront cachées, voilà.
0: Elles seront cachées, mais ça va. Et oui, à l'époque, c'était la mode des vestes. J'avais la veste turquoise, la veste rouge, la veste bleue. J'avais des vestes de toutes les couleurs. Et voilà, c'était cette mode-là, l'époque des galas. Et donc, les émissions de télé, voilà, sur un air d'accordéon. Ça m'a marqué avec Michel Pruvot.
1: Et oui, bah bien sûr, forcément, c'est toujours une belle expérience que de se retrouver dans ce type d'émission. Alors maintenant, on va aussi parler des lieux dans lesquels tu as pu jouer. Est-ce que tu as des lieux qui t'ont marqué particulièrement, des scènes un peu spéciales que tu as pu faire et dont tu te souviens et que tu aimerais justement partager avec nous?
0: Alors, il y a eu Châtellerault, des gros galas d'accordéon, il y avait plus de 1000 personnes à manger, et puis les terres aussi. Alors les terres, ça c'est magnifique, ça a été, je crois, le premier gala que j'ai fait aussi gros, pareil, plus de 1000 personnes en extérieur, magnifique, avec plein d'accordonistes, pareil, et du coup, bon, on avait un passage, on passait une demi-heure à peu près par accordoniste, mais ça a été des scènes magnifiques. Châtellerault, j'ai fait, alors j'ai pas le souvenir de tous les soirées, mais c'était des gros galas d'accordéon que je me souviendrai également toute ma vie.
1: Oui, que de bons moments, j'imagine.
0: Et puis en orchestre, oui, tout à fait. Et puis en orchestre portugais aussi. J'ai eu la chance de jouer à la Saint-Jean. Il y a une association qui s'appelle Os Campinhas Minhotos, une association portugaise qui a plus de 45 ans d'existence. Et tous les ans, ils font le feu de la Saint-Jean, donc place du 1er mai à Clermont. Et donc tous les ans, il y a des orchestres différents. Là, il y a des orchestres qui sont venus du Portugal avec des scènes immenses. Et on a eu la chance, pendant 3 ans, en fait, on avait partagé la première année la scène avec l'orchestre Bernard Becker, tous des copains aussi. Et donc, du coup, les années d'après, des orchestres du Portugal avec leur structure, grosse structure. Et ça, c'était un rêve que j'avais aussi, c'était de jouer sur une scène comme ça. Donc, pareil, en plein air, 15 000 personnes. Voilà, c'était vraiment le gros truc. Et ça, c'est des souvenirs que je garde.
1: Mais j'imagine que les plus beaux souvenirs, ça reste aussi les petites scènes, les petites salles des fêtes où tu te retrouves face à un public qui aime finalement ce que tu fais et qui prend du plaisir à danser sur les morceaux que tu interprètes. Finalement, c'est que des bons souvenirs.
0: Bien sûr que c'est des grands souvenirs. Après, que ça soit une petite salle remplie. Alors, ce qui est gênant, et ça m'est arrivé une fois dans toute ma carrière, enfin quand je dis carrière, je suis pas professionnel, hein, je répète, c'est ça, c'était pas mon métier, mais quand je dis ma carrière musicale accordéonistique, comme on dit, ma carrière accordéonistique.
1: Oui, c'est pas mal.
0: Une fois, alors je sais plus où est-ce que c'était en campagne, et c'était un Nancy qui venait d'ouvrir, et là, on arrive, on devait commencer à 15h, le temps passait, une personne qui rentre, je dis, oh punaise, ça va être long, je crois. 15h, 15h30, 16h, il y avait peut-être 5 personnes. Et là, un couple qui rentre, oh punaise, ça commence à arriver. Mais on a commencé à jouer. Ouverture du dancing à 15h, 16h, il y avait quoi, 3-4 couples. Première fois que ça nous arrivait. Et ça, ça m'a marqué. Alors, comme je dis, ça peut être une petite salle pleine, c'est génial. Peu importe, que ce soit une petite salle ou une grande salle, du moment qu'il y a du monde et puis qu'il y a le public qui est attentif et puis qui est attentif et puis qui va danser, eh ben pour nous, c'est bien. Après, quand on se retrouve dans une salle, l'après-midi, je peux vous garantir qu'elle est longue.
1: Elle ah bah quand il n'y a pas grand monde, oui ouais. C'est sûr.
0: D'ailleurs on avait fini plus tôt, mais le dancing après peu de temps après, ça n'a pas duré longtemps. Il venait d'ouvrir quand il m'avait demandé d'aller jouer, mais bon c'était un endroit perdu, je sais plus où c'était, mais bon voilà, c'est la première fois que ça m'était arrivé et du coup ben les autres fois c'est vrai qu'on a toujours eu de la chance, on a toujours eu du monde partout où on est passé et ça c'est une fierté qu'on a eu aussi et c'est quelque chose que voilà qui alors des fois il y a plus ou moins de monde, mais il y a toujours eu du monde quand même. Suffisamment de monde pour remplir des salles.
1: Bah, le plus dur de toute façon quand on est musicien, accordéoniste, c'est tout simplement de savoir s'adapter et même si effectivement on n'a que 3-4 couples, il faut quand même les faire danser hein, malgré tout, donc c'est pas facile et ça doit être quand même une situation complexe à vivre.
0: Comme disait mon Alain Dubreuil, show must go on, qu'il y ait du monde, qu'il n'y ait pas de monde, qu'il se passe quoi que ce soit, il peut y avoir justement un décès, il peut y avoir quand on entreprend, quand on a promis quelque chose, faut le faire. D'ailleurs Alain avait son papa qui était décédé aussi, la même chose qu'Alain d'ailleurs. Et donc du coup, son papa est décédé, je crois que c'était le lendemain, et souvent il me le disait ça. Il disait, on avait un bal, et il a assuré son bal. Et comme il dit, the show must go on, il faut y aller. Après, voilà. Et ça, je l'ai gardé. On gardera toujours, en fait, cette musique show must go on d'Alain, et il était comme ça, Alain.
1: Eh bien, effectivement, show must go on. Dans quelques instants, on aura le plaisir de t'entendre jouer. Mais avant, j'ai une dernière question pour toi, avant qu'on t'entende à nouveau. Tu parlais tout à l'heure du fait que tu n'étais pas professionnel, mais malgré tout, est-ce que tu as envisagé, à un moment donné, de faire de la musique un métier? Est-ce que ça t'a titillé quand même un petit peu?
0: Alors, oui, quand j'ai fini mes années, j'ai eu un bac pro, alors bac pro en mécanique auto, je suis sorti de mes études. Et mon père m'a embauché parce que on avait l'entreprise de camping-car. Et du coup, j'ai fini l'école en juillet. Septembre, j'ai commencé à travailler. Mais j'ai eu des propositions. Un orchestre qui était venu à l'époque, qui est venu à la maison et qui voulait que je joue dans l'orchestre. Donc il y avait, soit je choisissais de continuer en intermittent du spectacle, et là j'aurais pu très bien le faire hein. Même après quand j'avais l'orchestre j'aurais très bien pu être intermittent, ou choisir en fait à côté d'avoir un métier différent et de faire la musique par loisir et en associatif. Donc c'est ce que j'ai plutôt décidé, voilà. Parce que ce que je dis, musicien, c'est super, mais après c'est difficile avec la vie de famille, après quand on a des enfants, donc on veut rester avec eux, donc voilà, c'est...
1: Oui, et puis j'ai reçu beaucoup de musiciens qui m'ont toujours dit la même chose, en fait on passe son temps à courir partout, à aller à droite, à gauche, puisqu'il faut avoir un certain nombre de dates au minimum quand même pour pouvoir en vivre.
0: Tout à fait.
1: Et du coup on se retrouve un coup dans le nord de la France, un coup dans le sud. Et voilà, c'est des déplacements, du matériel à installer à chaque fois. Et c'est sûr que c'est un métier qui n'est pas si facile que ça, le métier de musicien.
0: C'est ce qu'on ne voit pas souvent, voilà. Ce que je dis, c'est ce qu'on ne voit pas. C'est qu'en fait, quand on est sur scène, c'est très bien. Hein, on donne du plaisir aux gens, on se fait plaisir aussi. Mais il y a l'avant et l'après. C'est ce que j'ai toujours dit. L'avant, il faut monter le matériel, il y a les répétitions. Il faut ranger le matériel, bien sûr. Et puis en plus, quand on était en orchestre musette, ça allait, on était 3 ou 4. Donc ça pouvait aller encore. Mais quand on était avec la formation en portugais, on était quand même 9 avec les danseuses. Donc les danseuses se changeaient, donc fallait faire des programmes, fallait changer un peu de... fallait faire plus de répètes parce que forcément on était plus de musiciens, un bassiste, un guitariste, un batteur, un clavier. Et en fait c'est ce qui n'était pas évident. Donc beaucoup de répètes en amont. Et puis moi j'avais décidé quelque chose, c'est justement pour concilier en fait la musique avec ma vie personnelle, c'est que si je jouais le samedi, je jouais pas le dimanche et vice versa. Et après, quand il y avait des jours fériés ou les vacances scolaires, je ne jouais pas, je prenais pas de balles. Donc en calcul, ça va vite, hein, on arrive vite. Donc je faisais pas énormément de dates, mais c'est ce que j'ai souhaité. C'est pour ça que j'étais en associatif et ça allait très bien. On passait vraiment de bons moments, justement, avec mes collègues. On faisait beaucoup de sorties ensemble et tout, hors plan musical. Donc c'est à quoi sert une association. Donc non, on a passé des très très bons moments, autant musical que extérieurement en amitié.
1: L'essentiel, c'est de prendre du plaisir, tout
0: c'est
1: à
0: ça,
1: fait.
0: Exactement.
1: Alors, mon cher Philippe, on va t'écouter. Justement, c'est le moment d'entendre encore une fois ton accordéon. Alors, n'hésite pas à nous proposer justement un ou deux morceaux. À toi de voir justement ce que tu vas jouer à nos auditeurs. Est-ce que tu as déjà une idée de ce que tu vas leur proposer?
0: Oui, mais je vais faire une petite série de valses musettes. En hommage à mon Alain Dubreuil et aussi en hommage à Michel qui nous a quittés il n'y a pas longtemps. Michel qui était elle a travaillé pendant de nombreuses années, donc je reparle toujours Spécial Musette, hein, parce que je compare un peu Spécial Musette à Variance FM, parce que Variance FM, c'est ce que je dis, ça a été un peu la suite en fait de Spécial Musette. Et Michel a fait beaucoup pour l'accordéon également, comme toi tu fais aujourd'hui, Jérémy, et c'est une personne en fait qui venait souvent dans mes bals, dans l'été dansant, et elle a beaucoup participer, donc aujourd'hui je vais faire ces valses musettes, une valse qui s'intitulait avec mon ami Alain, qu'elle adorait, donc je vais faire celle-là, je vais faire des valses de Paris pour Alain, je vais essayer de faire un petit medley en fait de toutes ces valses, hein. J'ai jamais fait ce medley dans l'ordre où je veux le faire, mais c'est comme on dit en musique, c'est à la bonne franquette.
1: Exactement, et bien allons-y, valsons avec toi, et dans un instant Philippe, on parlera justement de musique vraiment pure et dure, les morceaux que tu aimes jouer, etc. Tu vas voir, ça va être très sympa, c'est un petit moment où tu pourras te lâcher un petit peu et puis tout simplement nous dire ce que tu apprécies comme morceau. Voilà, et bien le micro est à toi, on te laisse nous interpréter ces quelques morceaux.
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0: Merci. Merci.
1: Vraiment, toujours un plaisir d'écouter ces morceaux, justement. Et cette série de valses nous a donné envie de danser. Bon, là, il n'y a pas grand monde dans le studio pour faire une valse, malheureusement. L'équipe du dimanche n'est pas encore avec nous. Donc, voilà, c'est bien dommage, mais tant pis. Voilà, on dansera la valse plus tard. En tout cas, on a pris plaisir à écouter tout cela. Mon cher Philippe, je te l'ai promis, nous allons parler maintenant des morceaux que tu joues, que tu prends plaisir à interpréter. Alors, la première question, elle est toute simple, justement. Quels sont les morceaux, toi, que tu aimes particulièrement jouer dans les bals ou peut-être même lors de tes prestations avec ton orchestre portugais? Est-ce qu'il y a des morceaux qui te tiennent vraiment à cœur?
0: Alors, je ne peux pas dire que j'ai un morceau ou des morceaux particuliers que j'aime parce qu'il y a beaucoup de styles. Il y a tellement de styles encore aujourd'hui. Au jour d'aujourd'hui, c'est encore pire parce qu'il y a tellement de nouveaux styles de musique qui existent aujourd'hui. Donc, je dirais que tout ce qui est passo doble, j'adore les valses, tout ce qui est un peu plus rythmé, en fait, je dirais. Hein. J'adore jouer un bon maillon, les marches portugaises. Voilà, c'est tous ces styles-là, ces quatre styles-là. Je dirais que c'est les styles que je préfère. Après, un beau boléro, c'est magnifique. Voilà, je dirais que je suis moins aujourd'hui valse viennoise, par exemple, tout ce qui est plus lent. Voilà, valse viennoise, je dirais que le tango, j'aime bien. Après, voilà, c'est pas mon fort, c'est pas mon... Voilà. Les Madison, j'aime bien, mais après, voilà. Aujourd'hui, il y a tellement de... On me demande un Kuduro, par exemple. Kuduro, j'aime bien aussi. Ça bouge quand même. Mais après, à l'accordéon, je dirais que moi, les morceaux, c'était un bon passo doble, une bonne série de valses, des marches portugaises ou des séries baillon, en maillon en portugais. Mais voilà, c'est ce style-là, ouais, qui me représente le plus, je pense.
1: On va maintenant faire appel un petit peu à tes souvenirs et justement, quels sont les morceaux que l'on te demandait systématiquement de jouer dans les bals. Et peut-être d'ailleurs que certains d'entre eux t'ont un petit peu sorti par les yeux, si tu vois ce que je veux dire. T'en avais peut-être un petit peu marre aussi de les jouer finalement.
0: Ouais, alors non, j'ai pas un morceau spécifique que j'ai eu marre de jouer. Alors un morceau qu'on me demandait beaucoup, c'est Coucou Musette. Qu'on me demande toujours. Coucou Musette, ouais, c'est un morceau qu'on m'a demandé, c'est quand même assez régulièrement. Et je dédicacais souvent à Jean et Marie, par exemple, voilà, les deux qui me demandaient souvent ce morceau, ils se reconnaîtront. Et sinon, après, beaucoup aussi de morceaux portugais, le maillon, justement, le fameux maillon, qu'à l'époque, j'étais le seul à l'interpréter quasiment. Oui, j'étais le seul, même dans les galas d'accordéon et tout. Et aujourd'hui, en fait, j'ai remarqué que beaucoup d'accordéonistes, en fait, commencent à jouer le maillon, beaucoup le jouent, des marches portugaises avant qui n'étaient pas connues, en fait, en France. Et aujourd'hui, beaucoup d'accordéonistes, comme par exemple Damien Poyard, que j'adore son style, j'adore comme il chante, j'ai vraiment. Et beaucoup d'autres accordéonistes de la région et j'irai même dans toute la France joue de plus en plus en fait de marches portugaises ou des séries comme les baillons. Avant, c'est vrai qu'on n'écoutait pas trop parler et j'adore, c'est génial ça. Et voilà, mais c'est ce que je dis, ça enrichit en fait notre musette, parce que bon, on a beau dire, mais ces belles valses swing, ces beaux passo doble, ces beaux tangos à la Galliano, enfin, moi c'est un style que j'adore aussi. C'est pas parce que en fait moi ça a jamais été j'ai jamais vraiment étudié pour ça, parce que moi c'est plus du baluche et tout, mais par contre j'apprécie énormément quelqu'un qui va jouer une belle valse swing bien travaillée avec des notes de partout. C'est génial quoi, j'adore ça. Après, que les danseurs apprécient, il y en a forcément qui apprécient la belle musique, mais après pour danser, c'est pas ce qu'ils vont apprécier le plus. Et pourtant, c'est tellement beau. Et voilà, donc moi, c'est pour ça que j'apprécie en fait tous les styles de musique. C'est pour ça que j'adorais quand je vais dans les galas d'accordéon. On a la chance d'avoir souvent, on va dire, des accordéonistes plus vedettes par leur capacité de jouer un peu tous les styles, et puis qui ont vraiment, c'est leur métier, et c'est vraiment des prodiges, des super d'accordéon. Et on a la chance en fait de rencontrer ces personnes-là, comme des personnes qui vont arriver, qui vont jouer d'accordéon, mais vraiment très simplement, qui vont jouer même du folklore, peu importe, des morceaux très simples, mais que j'adore aussi, parce qu'ils jouent avec l'âme et ils jouent avec le cœur, comme on disait tout à l'heure. Et en fait, un accordéoniste, qu'il ait un petit niveau ou un grand niveau, je dirais c'est ce qui ressort de son accordéon qui va être joli. Donc moi j'aime vraiment tous les styles, que ce soit d'accordéon ou n'importe quel autre instrument.
1: Alors, puisque tu parles de niveau, j'ai une question intéressante pour toi. Est-ce que certains morceaux t'ont donné parfois un peu de fil à retordre? Est-ce que tu as eu du mal à en apprendre certains que tu voulais absolument jouer, mais tu te disais, oula, ça va pas être facile finalement?
0: Ah oui, oui, oui. C'est pour ça que je faisais des stages d'accordéon. C'est là que j'ai appris ces morceaux un peu plus le sweeting valse qui faisait. Ça faisait. Alors là, j'ai les doigts froids, mais.

0: Enfin, c'est un morceau, là, maintenant, je ne sais plus. Hein, je le joue comme ça, juste pour... Mais ça fait très longtemps que je ne l'ai pas joué. Mais c'était un morceau qui était super...
1: technique.
0: Ouais, c'était un morceau virtuose. Et très technique, que j'ai joué d'ailleurs dans un CD. C'était Sweeting Vals. Et c'est un morceau, en fait, je ne regrette pas. Mais voilà, tout ça, c'est pour ça qu'avec le travail, on y arrive. Et aujourd'hui, en fait... Moi, j'avais des capacités, je pense, parce qu'au niveau doigté, en fait, j'avais quand même une virtuosité au niveau des doigts, je pense, où j'aurais pu faire mieux. Mais après, c'était pas mon... voilà, je préférais faire mes morceaux plus simples et voilà, avec moins de stress, parce qu'automatiquement, quand je jouais ces morceaux, c'était plus du stress et beaucoup, beaucoup, beaucoup de travail. C'est pour ça qu'aujourd'hui, tous ces accordonistes virtuoses qui ont été champions du monde et tout, je pense qu'on leur donne pas assez de valeur à ces accordonistes, parce que le travail qu'il y a derrière, c'est impressionnant et je leur tire mon chapeau. Et puis j'apprécie énormément de voir ces accordonistes, mais je pense qu'aujourd'hui, c'est ce qui est dommage, c'est qu'en fait aujourd'hui on donne pas assez de valeur à ces accordonistes.
2: Tout à fait, c'est vrai. Et j'imagine que ces morceaux un peu techniques justement dont on parlait, comme la Sweeting Vals, tu faisais en sorte peut-être un peu de les éviter aussi pour les balles, parce que c'est pas trop approprié, on va dire. On est là pour divertir le public, comme tu l'as si bien dit tout à l'heure, et pas c'est forcément ça. Pour leur montrer notre talent, quoi.
0: C'est ça, exactement. Quand on joue un Sweeting Vals ou qu'on joue une Étoile des Troubadours, les personnes vont plus apprécier une Étoile des Troubadours jouée et chantée qu'un Sweeting Vals qui va être une valse plus swing. Voilà, ils vont plus apprécier l'Étoile des Troubadours, presque. Après, il y avait toujours des personnes dans les balles, il y avait peut-être, mais sur quoi, sur 400 personnes, il y avait peut-être 10 personnes qui vont vraiment apprécier ce Sweeting Vals. Les autres vont plutôt préférer en fait l'Étoile des Troubadours. Et c'est vrai que c'est dommage, parce que quand je parle de ça, je parle des orchestres aussi, par exemple. Avant, on trouvait des orchestres de 4, 5, 6 éléments, avec des cuirs, avec des... Aujourd'hui, en fait, on a des claviers, ou alors il y a même j'irais presque des karaokés, hein, où on joue de l'accordéon par-dessus. Et aujourd'hui, en fait, ça a enlevé en fait ce côté en fait orchestre. Pourquoi ? Parce qu'on fait le même travail seul avec des bandes. Et c'est vrai que ça a enlevé un petit peu. Mais les personnes, en fait, dansent devant et peu importe ce qu'elles veulent voir. Elles voient un accordoniste devant eux et puis ça leur va. Alors que je trouve que c'est dommage, parce que il y avait quand même, quand il y avait un batteur, quand il y avait des complicités entre musiciens. Et puis il y a des choses qu'on peut faire en fait avec un orchestre qu'on peut pas faire seul.
2: Et oui, évidemment. Bon, j'imagine que tu aurais plein de choses à nous raconter avec ton orchestre. Malheureusement, bon, on n'aura pas le temps de tout évoquer ce matin. Mais là, j'ai envie de parler, donc toujours dans la partie morceaux, de tes compositions. Car oui, il y a eu aussi des compositions perso, j'imagine.
0: Oui,
2: et est-ce
0: oui,
2: que
0: oui.
2: Tu peux justement nous expliquer, quelles sont ces compositions, et surtout comment te venait l'inspiration de ces morceaux, parce que c'est jamais facile de composer finalement.
0: Oui, tout à fait. Alors. Des compositions, il y en a eu beaucoup, mais ça fait très longtemps déjà. Il y a des morceaux que j'ai composés avec Patrice Guérin, justement, hein, ce que je disais tout à l'heure. Donc Patrice, avec qui j'ai fait mes premières cassettes. Et sur mes CD, j'avais toujours une ou deux compositions, en fait. Donc l'inspiration, après, au niveau musical, en fait, il y a beaucoup de morceaux. Je peux assez facilement, en fait, composer un morceau. Comme il y avait par exemple un passo doble, un passo doble que j'avais fait. Il y a eu une Java avec Patrice. J'ai eu un Obrigado, Obrigado, où c'était merci papa et maman, que je chantais en français. Il y avait juste le refrain où je répétais Obrigado, pai, mãe, merci papa, maman. C'est ce rythme, en fait, comme quoi quand j'étais petit, ils m'ont toujours soutenu quand j'ai commencé à jouer l'accordéon. Et donc ça, je le chante en français. Il y a juste cette partie en portugais, donc où je dis obrigado pai mãe, merci papa et maman, pour un petit
2: clin d'œil à la famille.
0: Clin d'œil à la famille, voilà. Des morceaux comme ça, où là, par exemple, les paroles, c'était pas moi qui l'avais fait, c'était Martine. Ça fait longtemps d'ailleurs que je l'ai plus revu. Mais voilà, j'avais fait la partie musicale et on m'avait fait la partie texte. Et après, en portugais aussi, j'ai fait quelques compos. Après, j'ai jamais trop diffusé en fait. Alors, j'avais fait quelques émissions de télé, quelques émissions de radio, mais c'est vrai que j'aurais pu être plus insistant sur mes morceaux que j'avais composés. Mais pas plus que ça.
2: En fait, tu composais surtout pour le plaisir, j'imagine.
0: Oui, exactement.
2: Et pour le partage également, puisque j'ai l'impression que c'est beaucoup de souvenirs personnels que tu tiens à évoquer dans ces morceaux aussi.
0: C'est exactement ça. Exactement ça. Donc après, ce sera quelque chose que mon fils gardera, que mes petits-enfants peut-être garderont un jour plus tard, que ma femme, enfin voilà, que que voilà, mais peut-être que dans 50 ans en arrière, peut-être qu'il y aura des personnes qui diront ah bah tiens, c'était le grand-père de mon père. Le grand-père de mon père. Enfin bref, t'as compris ce que je voulais dire?
2: Oui, voilà.
0: Tu sais, il y aura les générations après et peut-être qu'ils diront tiens, voilà, c'était la famille quoi qui faisait ça et donc qui avait joué ça.
2: Et
0: voilà,
2: alors du coup,
0: il y aura quelque chose de gravé.
2: Avec ces compositions et avec les morceaux également musette que tu joues habituellement, tu as sorti des albums. Et alors, est-ce que tu peux nous parler de cette expérience? Parce que sortir un album, c'est pas du tout la même chose que de se retrouver face à un public sur scène. Forcément, ouais, il y a tout un travail d'enregistrement qui est assez conséquent et dans lequel il faut être assez concentré finalement.
0: Oui, tout à fait, tout à fait. Bah, en fait, ça fait partie aussi de cette vie musicale. Quand on disait qu'on stressait quand j'avais les concours d'accordéon, quand j'avais les premiers galas où je jouais des morceaux un peu plus compliqués. Et là, ça fait partie un peu du stress. Enfin, c'était un stress, mais modéré, parce que on était deux, trois dans le studio. Donc, mais ce qu'il y a, c'est qu'il fallait pas mettre une petite note à côté. Et moi, l'avantage, c'est que la première cassette que j'ai faite, tout à l'heure, j'ai parlé que j'allais à Nebouza, donc chez Jojo Guérin, chez la famille Guérin, hein, où il y avait Patrice, où j'ai connu après mon beau-frère, Laurent. Et donc, du coup, j'allais là-bas. Et les premiers morceaux, je les enregistrais là-bas, avec Patrice Guérin. C'est lui qui me faisait en fait toute la partie musicale, orchestration. Et moi, je jouais l'accordéon. Donc, les premiers morceaux que j'ai enregistrés, mes premières cassettes, ça a été à Nebouza. Donc, j'ai dû faire deux cassettes là-bas. Et après, les derniers albums que j'ai fait, donc c'était en musette hein, quand j'ai commencé. J'avais toujours une petite touche personnelle avec quelques morceaux portugais. Et du coup, les derniers que j'ai fait, donc il y a eu, c'était des CD avec la musique portugaise. Ou cette fois-là, je faisais toujours un ou deux morceaux aussi en français pour avoir un petit clin d'œil aussi. Voilà, pour donc c'était pour la communauté portugaise, mais pas que, parce qu'il y a beaucoup de personnes qui n'ont pas du tout d'origine portugaise qui apprécient beaucoup ces morceaux festifs. Donc voilà. Et donc là, c'est pareil. Et donc là, on a été enregistré dans un studio, donc ADV. Donc chez David Rapp, chez mon copain David, avec qui je tiens encore des contacts. D'ailleurs, j'étais mangé chez lui il n'y a pas longtemps. Malgré qu'on joue plus ensemble, on garde ses super souvenirs. Il a joué pendant de nombreuses années avec Laurent et Alain, donc ils nous ont quittés. Mais on a joué tous les quatre pendant de nombreuses années aussi. Donc c'est des bons souvenirs C'est des beaux souvenirs. Et puis voilà, on garde toujours contact avec David, David Rapp, chez qui j'ai fait pas mal d'enregistrements.
2: D'accord, alors oui, il a commencé avec des cassettes. Pour ceux qui n'auraient pas connu, hein, les cassettes, c'est l'ancêtre des CD, hein. Et oui, parce qu'à l'époque, il n'y avait pas encore tout ça, hein. C'est fou, hein.
0: Oui.
2: C'est fou, ça a évolué depuis, hein, n'est-ce pas?
0: Les cassettes, après les CD, puis là j'ai connu aussi, donc j'ai connu avant de créer mon propre orchestre portugais avec tous les éléments, comme j'ai un bassiste, un guitariste, un clavier, un batteur, tout ça. J'ai joué pendant pas mal d'années, j'ai fait 2-3 CD avec lui, avec Leonel Costa. Leonel Costa, donc d'ailleurs c'est là où j'ai commencé vraiment à jouer un peu plus de musique portugaise, mais vraiment dans les soirées portugaises. Et là c'était, donc Leonel arrivé du Portugal, il joue du clavier et un super chanteur. Et donc lui, il jouait, j'avais été le voir un jour dans une association et j'ai pris l'accordéon, j'ai joué un morceau avec lui, on a bien sympathisé et puis on a commencé tous les deux à faire des balles. Après on a eu les danseuses, donc ma femme, avec qui j'ai eu la chance de partager les podiums, est venue commencer à danser avec nous. Après j'ai ma cousine qui est venue danser avec elle. Donc ça a commencé petit à petit et puis après avec Léonel, après a suivi sa voix, a fait autre chose. Moi j'ai préféré après avec un orchestre, donc avec plusieurs éléments. Et puis voilà, donc chacun a fait sa petite route. Et puis alors quand je faisais les soirées portugaises, on jouait des musiques portugaises, donc des marches, il y avait quelques valses, on faisait quand même des morceaux dansants et beaucoup des années 80, variété française aussi. Voilà, parce qu'on avait un public qui était quand même varié, c'était pas que la communauté portugaise. Il y a beaucoup de personnes en fait qui adoraient venir dans mes balles musettes et qui venaient aussi dans les soirées portugaises. Ça changeait un petit peu des morceaux musettes qu'ils avaient l'habitude d'écouter le dimanche dans l'été dansant. Donc soirées portugaises qui se passaient souvent le samedi soir.
2: Et oui, bien sûr, tout à fait. Alors Philippe, nous allons maintenant profiter encore une fois de ton doigté, puisque c'est le moment de t'écouter à nouveau dans ces studios. Est-ce que tu nous proposerais pas peut-être des petites compos perso si t'en as, ou alors éventuellement autre chose? C'est toi qui choisis, c'est toi qui nous proposes ce matin ces quelques morceaux joués en direct pour nos auditeurs. Est-ce que tu as une idée éventuellement de ce que
0: alors,
2: tu pourrais faire?
0: Celui qu'on me demandait tout le temps, c'est le Maillon Maillon. Et donc je vais vous jouer celui-ci, hein. Après en compo, j'aurais pu faire une compo, mais après ce que j'ai pas, ça fait longtemps que je les ai pas joués. Je préfère en fait jouer un morceau. Alors je peux vous faire le Maillon Maillon qui avait été chanté par Linda de Souza et continuer avec un morceau qui s'appelle La Maison sur le Port.
2: Ah oui.
0: D'Amalia Rodriguez. Hein, fado en fait, qui était transformé en Bayon, en Maillon. Et donc bah, je vais vous faire les deux. Je vais commencer par la maison sur le port d'ailleurs, et puis après je finirai avec le Maillon qui m'était tant demandé. Voilà.
2: Et puis la maison sur le port, c'est un morceau qui est très apprécié sur l'antenne, je te le dis. On a beaucoup d'auditeurs qui justement aiment beaucoup l'entendre. Donc tu vas leur faire plaisir
0: avec
2: en l'interprétant.
0: Avec grand plaisir.
2: Eh bien, je t'en prie, le micro est à toi. Je te laisse jouer ces quelques morceaux pour nos auditeurs.
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0: Bravo Philippe.
1: Merci, merci bien.
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0: Un plaisir d'écouter en tout cas ces beaux morceaux, jamais 203, puisque tu nous en as joué un troisième, que tu peux nous présenter vite fait éventuellement du coup.
1: Alors, Bailinho da Madeira, c'est le bal de Madère. Madère, une petite île portugaise d'où est originaire ma femme d'ailleurs.
0: D'accord, donc un petit clin d'œil à ta femme avec ce morceau.
1: Ouais, ouais.
0: Bon, eh ben écoute, en tout cas, on a pris plaisir à entendre tout cela. Philippe, on a pris un peu de retard sur cette émission. On va terminer avec juste deux, trois questions, forcément, sur le futur, sur ce qui arrive maintenant.
1: Bien sûr.
0: Alors, tu as donc choisi, comme tu le disais tout à l'heure, de quitter un peu la scène, justement, pour te consacrer à ta vie professionnelle. Pourquoi est-ce que tu as fait ce choix? Est-ce que tu sentais que c'était le moment pour toi de t'arrêter un petit peu et de laisser un peu l'accordéon de côté?
1: Alors, laisser l'accordéon de côté, forcément, j'en jouerai un petit peu moins, hein, parce que là, c'était quand même assez régulier, quand même. Hein, alors, à part, bien sûr, pendant les vacances scolaires, où là, pendant deux mois, ben, je prenais pas l'accordéon, ou alors je prenais l'accordéon, mais en famille, juste un petit peu. Mais en fait, pourquoi que j'ai décidé ça? Parce que, bon, ma vie, effectivement, professionnelle a changé un petit peu. Hein, et puis, problème de santé. J'avais un problème d'inflammation au tendon, au talon, et puis je finissais les balles. Donc, comme je disais tout à l'heure, l'envers du décor, en fait, il... Quand on joue, c'est très bien, mais quand on reste 5 heures sur scène en train de jouer de l'accordéon avec du poids sur les épaules, forcément, eh ben, ça fait travailler les genoux, ça fait travailler les pieds. Et puis là, j'ai eu, bon, je sais qu'on dirait pas, mais j'ai 50 ans déjà. Et oui, j'ai eu 50 ans au mois d'avril. Je me fais des fleurs. Ouais. Donc, du coup, j'ai eu 50 ans. Je m'étais dit, hein, jusqu'à 50 ans, je le ferai, mais dès que je sentirai que j'ai une faiblesse, en fait, voilà, c'est pas que j'avais marre, j'aimais ce que je faisais, j'aimais jouer. Mais par contre, voilà, la santé et puis le boulot. Donc, en priorité, c'est la santé et le travail. Et aujourd'hui, je change un petit peu de statut. J'avais une entreprise, comme tu le sais, on en a déjà parlé, de camping-car à Lande, qui était Martin Caravane, que j'ai vendu il y a 4 ans maintenant. Et aujourd'hui, je continue à vendre des camping-cars, mais en tant que vendeur extra. Donc, je fais quelques salons, quelques foires, et ça tombe les week-ends. Donc, j'en fais 7-8 dans l'année, et je ne sais pas quand est-ce que ça tombe exactement. Donc, voilà, je me suis dit, voilà, il faut quand même que je passe ma vie professionnelle avant la musique, parce que la musique, comme j'ai toujours dit, ça reste quand même un plaisir. Et voilà, alors, ça n'empêche pas que... En revenant sur ma vie professionnelle, ma vie accordéonistique, c'est que j'aurai plus mon orchestre. Donc effectivement, Jean-Luc, pareil, avait quand même un âge avancé. Et puis, me disait aussi qu'il voulait, il aurait voulu aussi pas tarder à arrêter. Donc là, ça a été l'occasion. J'ai eu 50 ans. Je dis, bah allez, on arrête. Malheureusement, le décès d'Alain a fait que... Mais c'était déjà prévu qu'on arrête. Donc voilà, mais ça m'a...
0: Je me dis que
1: finalement... Je me dis que finalement, en fait, si j'avais pas décidé d'arrêter avec le décès d'Alain, je pense que ça m'aurait décidé d'arrêter plus vite. Alors, parce que bon, on avait quand même la complicité.
0: J'aimerais citer un grand philosophe du nom de Philippe Martins, hein, ce grand philosophe qui m'a dit il y a quelques temps, la vie c'est comme un livre et quand une page se tourne, ben il faut savoir parfois ben changer un peu et s'arrêter quoi, tout simplement. Les pages se tournent dans ce livre et il faut mettre fin à un chapitre pour en entamer un autre, hein, finalement. Hein.
1: Voilà, c'est ce que j'ai toujours dit. Il y a plusieurs chapitres, et il y a plusieurs pages. Et à un moment donné dans la vie, eh ben, il faut savoir en fait arrêter et puis faire autre chose. Alors après, ce que je dis quand je dis arrêter, c'est qu'aujourd'hui, je vais continuer. Je ne vais pas arrêter l'accordéon comme ça parce que j'aime trop l'accordéon pour ça. Mais je vais continuer en gala d'accordéon. Donc voilà, le jour où vous voulez faire un gala d'accordéon et vous voulez m'inviter, ce sera avec un grand plaisir. Donc je continuerai à jouer un petit peu, à faire des galas d'accordéon et puis continuer à jouer en famille et puis faire comme quand j'étais plus jeune, voilà. On sur l'accordéon et puis on fait la fête, voilà. Donc ça sera plus dans ce style là voilà, mais je j'arrêterai pas comme ça, c'est sûr.
0: Des dates justement peut-être à nous communiquer, des événements qui sont déjà prévus et que tu as envie de donner.
1: Alors, j'ai plus les dates en tête, mais tiens, il y a un voyage. Alors on va faire un voyage avec, parce que aujourd'hui en fait je voulais les présenter, j'attendais un petit peu la fin justement pour la nouvelle formation. Je joue les derniers temps en fait en orchestre musette, on joue avec Michel Ponte et Ophélie, donc duo Cappuccino. Ils chantent et jouent ensemble en fait en duo. C'est plus sur les années 80, hein, c'est pas l'accordéon. Et en orchestre musette, et ben ils venaient avec nous dernièrement. En fait, on a fait beaucoup de soirées ensemble et de dimanche après-midi, hein, avec Michel à la guitare, super chanteur également. Et en fait, j'ai la chance en fait de les avoir aussi encore. Et on va faire un voyage en Corse l'année prochaine, au mois de mai, donc organisé par les transports Fontanon. Donc, pour les personnes qui seraient intéressées de partir une petite semaine en Corse, alors ce qui se passe, c'est que la journée, ben, on va visiter. Et le soir, en fait, les personnes viennent pour danser dans l'hôtel. On reste dans le même hôtel pendant une semaine et on fait la fête le soir. Donc, on animera, en fait, pendant une semaine, toutes les soirées de séjour. Donc,
0: variété, avec... musette, il y aura un peu de tout, en fait.
1: Ouais, du musette, années 80, il y aura un petit peu de tout pour faire la fête. Et donc, je serai avec Ophélie et Michel Ponte, avec qui je passe bonjour, voilà, donc... en espérant que, qu'on va passer des bons moments encore ensemble, parce que je ferai soit des galas, soit des voyages comme ça, ça reste un plaisir. Et comme on dit, en fait, puis il y aura ma femme aussi qui sera là, qui va danser avec nous, donc Véro qui fait partie aussi de l'effectif.
0: Et puis, je crois que tu m'as mentionné tout à l'heure une date en début d'année prochaine. Je crois que tu vas aller aux arcades de Barjavel.
1: Oui, super. Ouais, je voulais l'annoncer aussi. Donc, les arcades de Barjavel avec l'orchestre Matenko. Donc, ça tombe bien parce que l'orchestre Matenko, le clavier, c'est Patrice Guérin avec qui tout a commencé. Hein, mes premières cassettes, comme j'expliquais tout à l'heure. Et Mathieu Plane, Mathieu qui jouait de la batterie avec moi à l'époque, quand j'étais plus jeune aussi, qui a joué pendant quelques années aussi avec moi. Donc, en fait, je les retrouve. Ils ont leur orchestre. Hein, j'ai plus le nom en tête de leur accordoniste, mais sera présent aussi. Et donc, l'orchestre Matenko. Et puis, ils m'accompagneront sur quelques morceaux ce jour-là. Je serai... En invité, aux arcades de Barjavel. Je veux pas dire de bêtises, mais je crois que c'est au mois de février ou mars, il me semble. Mais je le mettrai sur les réseaux sociaux, donc vous pouvez regarder sur Orchestre Martins ou sur mon Facebook, donc Philippe Martins, où je mets les actualités.
0: À surveiller tout ça, à surveiller. Et puis peut-être qu'à l'occasion, on te conviera avec Variance FM pour un gala, un bal. En tout cas, on n'en dit pas plus, mais peut-être que quelque chose se préparera dans les prochains mois. Voilà.
1: Ce sera avec grand, grand plaisir.
0: Eh ben, écoute, le plaisir sera partagé. Une ultime question et après, on va devoir se quitter parce que sinon, je vais me faire taper sur les doigts par l'équipe du dimanche. Ils nous attendent pour les dédicaces. Ils sont prêts. Philippe, est-ce qu'en te lançant en tant que musicien, tu avais un rêve ou un souhait? Et si tel est le cas, aujourd'hui, comment te positionnes-tu vis-à-vis de ce rêve ou de ce souhait?
1: Alors effectivement, mon rêve et mon souhait, en fait, c'était de faire danser les gens et puis de voir les sourires en face de moi. Ça, c'était le plus grand souhait, c'est que de jouer un morceau et puis voir des personnes qui sont attentives devant. Et puis ça, c'était mon plus grand souhait. Mais après, à côté de ça, bien sûr, hein, forcément, hein, quand on a des grandes scènes avec des supers orchestres, donc pendant les galas d'accordéon, on a eu des beaux orchestres qui nous accompagnaient. Mais moi, en fait, mon plus grand souhait, c'était quoi? La télé, passer un jour à la télé. Donc je l'ai fait. On a eu la chance d'avoir Michel Prouveau pendant de nombreuses années. Là aujourd'hui, il y a toujours des canaux, mais bon, à l'époque, c'était quand même sur des chaînes sur France 3, donc c'était vraiment un souhait. La télé, ça a été jouer sur des gros podiums où il y a quand il y a 1000 personnes en face de vous, quand il y a 10 000 personnes en face de vous, c'est quelque chose qui est énorme, voilà. Et puis de monter, j'avais mon orchestre musette depuis l'âge de mes 14 ans, j'ai commencé à jouer dans des orchestres, donc de jouer dans un orchestre, et puis dernièrement de jouer dans une grosse formation en fait, et puis de créer en fait, parce que le musette j'avais l'habitude, hein, j'ai fait ça depuis ma tendre enfance, mais c'était aussi de créer un groupe en fait musical avec de la musique portugaise, et je l'ai fait aujourd'hui. Mon dernier petit bémol où j'aurais aimé avoir, en fait j'aurais aimé faire, et j'ai pas pu le faire, je devais le faire fin mai, c'est de convier en fait deux cuivres, d'avoir l'orchestre au complet, donc avec mon ami Alain bien sûr au clavier qui était avec nous, mais j'aurais aimé avoir deux cuivres, et normalement c'était prévu que j'ai des cuivres en fait la dernière soirée qui était prévue, c'est-à-dire soirée portugaise fin mai à Gerza, et donc du coup bon, ça a été j'ai préféré l'annuler. C'est un copain à moi qui a été animé cette soirée, j'avais pas le cœur de le faire, j'avais pas Alain. Et puis voilà, donc le dernier petit truc que j'aurais aimé faire, c'était avoir un orchestre avec des cuivres. Voilà, j'ai fait des CD, c'est pareil, ça faisait partie de ce que je voulais faire aussi, avoir des cassettes, des CD. Donc la télé, cassette, CD, faire plaisir aux gens. Je dirais que j'ai fait le tour de tout ce que j'ai voulu faire. Et aujourd'hui, en fait, j'ai pas d'autre. Non, je suis heureux comme je suis, j'ai fait tout ce que j'ai voulu. Et aujourd'hui, je vais continuer à animer, à faire et puis de venir bien sûr dans les radios, parce qu'on parle de la télé, mais les radios, ça c'est pareil, j'en avais pas parlé, mais là, ça a été une paire phénoménale. À l'époque, c'était à Radio Altitude aussi.
0: Bien sûr.
1: C'était une radio portugaise, et du coup, bon, vous n'êtes pas concurrents, parce qu'en fait, ils n'ont plus d'accordéon, d'émission d'accordéon, et Variance FM restera toujours, en fait, cette radio, pour moi, emblème de l'accordéon, et puis nos traditions.
0: Il est trop modeste pour le dire, mais en fait, son plus grand rêve, c'était de venir dans les studios de Variance FM pour cette interview, mais voilà.
1: Eh ben, non, mais toutes les radios, c'est un grand plaisir, heureusement que vous êtes là, je l'ai dit en début d'émission, mais je me répète. Et à l'époque, c'était radio. En plus, c'était Radio Altitude, où c'était une émission en portugais. Alors moi, en parlant portugais, c'était pas facile. Donc jouer de l'accordéon et parler en portugais. Alors je stressais cette émission de radio. Ça me stressait. Aujourd'hui, quand je les retrouve 40 ans en arrière. J'avais 10 ans la première fois quand je suis allé. Et 40 ans en arrière, quand je les retrouve, les présentateurs, et ben c'est toujours un grand plaisir. Comme un grand plaisir de te retrouver, Jérémy, de retrouver Loulou, de retrouver Alain, qui a animé pendant de nombreuses années, Alain Rivalier. Et je pense qu'il y a de bien ce que j'apprécie en fait dans ce monde d'accordéonistique, c'est que il y a pas de jalousie, il y a pas de, on est tous là. Il y en a, je veux dire, que ce soit entre radio, que ce soit entre accordéonistes et tout. Moi, je m'entends bien avec tout le monde. Et aujourd'hui, en fait, la musique, c'est ça. Et c'est ça que j'apprécie, c'est que chacun fait son petit truc et qu'il n'y avait pas de, il y a pas de méchanceté, il y a pas de, voilà, vous êtes tous, on aime tous la même chose. Et merci beaucoup vraiment encore à vous, grâce à Variance FM et toutes ces radios qui sont passées avant Variance. Merci à vous tous pour tous ces bons moments que vous nous avez fait passer, hein, que ça soit le dimanche matin à la maison, et puis alors surtout bien sûr les auditeurs, hein, qui sont là, parce que s'il y a pas d'auditeurs, il y a pas de radio. Il n'y a pas d'émission de télé.
0: Tout à fait, tu as totalement raison. Et ben, mon cher Philippe, en tout cas, merci à toi d'avoir pris le temps d'échanger avec nous. Ce fut une longue et belle interview, plein de choses à découvrir sur ton parcours. On a insisté sur des choses intéressantes, c'est aussi pour ça qu'on voulait aller aussi loin dans ce parcours, parce qu'il y a plein d'anecdotes croustillantes, il y a des souvenirs à partager aussi, comme tous ces souvenirs que tu as pu avoir avec Alain, qu'on voulait vraiment aborder dans cette émission, puisque Alain nous manque beaucoup, hein. C'était quand même une belle figure du monde de l'accordéon.
1: Et la dernière fois que je suis venu là, c'est un peu en hommage aussi à Alain aujourd'hui, parce que la dernière fois que je suis venu là, j'étais avec Alain, et aujourd'hui, Alain serait venu avec moi, c'est sûr et certain.
0: J'en suis persuadé, voilà. J'en suis persuadé.
1: Mais il est avec nous, il est là-haut, mais il est avec nous, il est avec le cœur,
0: on
1: est là.
0: On pense bien à lui, bien sûr. Ouais. Philippe, on va se quitter, donc on va laisser place à l'équipe du dimanche. Avant de partir, est-ce que tu souhaites faire un dernier court morceau pour nos auditeurs, quelque chose qui permettrait de clôturer un peu en beauté ce moment d'échange?
1: Eh ben, un petit foxtrot, tiens, allez.
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0: Eh ben, on peut l'applaudir, bravo.
1: Merci Jérémy.
0: Merci Philippe, on te retrouve très bientôt en studio, évidemment avec grand plaisir, tu reviens quand tu veux, tu es le bienvenu ici, tu es comme chez toi, tout simplement.
1: C'est gentil. Merci beaucoup à toi Jérémy, merci à toute l'équipe de Variance FM, parce que c'est ce que je dis, il y a une équipe derrière aussi, et voilà, donc merci à tous, à toutes les associations qui font encore, qui organisent des thés dansants, des balles, et c'est pas évident aujourd'hui, donc merci à toutes ces associations qui aiment tant l'accordéon, merci à vous public, et puis à très bientôt sur dans les salles de danse.
0: Merci Philippe, on rappelle que cette émission sera disponible en podcast, vous pourrez donc la réécouter si vous avez manqué le début éventuellement. Elle sera également disponible sur nos réseaux sociaux puisque l'intégralité de cette émission a été filmée également pour ceux qui voudraient voir Philippe tout simplement. Et puis pour ma part, je vous retrouve dans 15 jours en direct sur Variance FM pour un nouveau numéro des acteurs du bal. Je serai, si je ne dis pas de bêtises, en compagnie de Jean-Yves Duchesne, voilà, qui est aussi le responsable du cabaret Le Garden Palace. Voilà, je vous souhaite à tous et à toutes un très bon dimanche. Rendez-vous tout de suite avec vos dédicaces de 10h à midi avec votre équipe habituelle composée de Janine, Nadine, Loulou et Frédéric. Bon dimanche, à très bientôt pour les acteurs du bal.
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0: Vous venez d'apprécier cette belle émission « Les acteurs du bal » animée par Jérémy, dans laquelle vous avez pu découvrir un peu plus ce talentueux accordéoniste Philippe Martins, haut en couleur, qui est vraiment un amoureux de l'accordéon, comme nous tous et vous aussi, chères auditrices et chers auditeurs. C'est pourquoi on continue sur cette belle lancée avec l'accordéon du dimanche, où vous allez retrouver l'équipe du jour, Nadine, Janine, Loulou et Fred. Bonjour, chers amis.
1: Eh bien, bonjour, Fred. Bonjour à toutes les filles. Elles sont au taquet, elles sont toutes les deux au téléphone. Ça démarre une émission qui démarre vraiment sur les chapeaux de roue ce matin. Hein.
0: Comme d'habitude.
1: Donc, on leur fera faire un petit signe tout à l'heure au micro, parce qu'elles sont dans du boulot. Quoique Nadine, pas tout de suite, elle peut peut-être te dire un petit coucou dans l'immédiat, notre amie Nadine.
0: Moi, hein. Je pense qu'elle est, on va lui laisser le micro.
1: Voilà, on va lui laisser le micro à notre amie Nadine.
0: Attention,
1: c'est pas facile.
2: C'est parti, ça y est, j'ai eu le micro. Allez, entre deux coups de fil, je vous fais un petit coucou, je vous dis bonjour à tous, et puis nous allons passer un très bon moment ensemble. N'hésitez pas, appelez, on vous attend.
1: Eh bien voilà, donc on va enchaîner peut-être avec la première dédicace, parce que notre amie Janine est encore au téléphone, donc c'est bon signe d'ailleurs. Donc on va commencer par la première dédicace qui vient de la part de notre ami Henri. Pour toute l'équipe du dimanche matin, tous les auditeurs, bon dimanche à tous, bon... Ah non, mais ça, c'était passé, ça. Donc, ben, bon dimanche à tous, bien sûr. Et on va entendre les filles au doigt d'or, la marche du festival.

Et c'était Les Filles au Doigt d'Or. C'est vrai que c'était un très, très, très beau morceau. En plus, ça commençait par une marche du matin. C'est parfait, ça. C'était la marche du festival. C'était de la part de notre ami Henri pour toute l'équipe du dimanche matin. Tous les auditeurs. Et bon dimanche à tous. Et bien, nous aussi, Henri, on te souhaite un bon dimanche. Et merci, bien sûr, pour ta dédicace. On va enchaîner avec la prochaine dédicace qui vient de la part de l'équipe de ce matin pour notre ami Bernard à Saint-Flour-les-Temps, bien sûr, pour Jean-Michel et Isabelle, que l'on n'oublie pas non plus. Nous allons entendre Daniel Dorgère, Los Kebab Los.

Et on peut dire olé, bien sûr, c'est un beau passo-doble. Donc c'était Daniel Dorgère, les Los Caballos. C'était de la part de l'équipe de ce matin pour notre ami Bernard à Saint-Flour-l'Étang, bien sûr, et pour Jean-Michel et Isabelle, que l'on n'oublie pas non plus. On va enchaîner avec la prochaine dédicace, bien sûr, qui vient de la part de l'équipe, de toute l'équipe de ce matin, bien sûr, pour les résidents et le personnel de la résidence Michel Charras à Puy-Guillaume, que l'on salue, bien sûr. Bon dimanche à tous. Nous allons entendre Fabrice Peluso, la tarentelle des Abruzzes.

Et ça, c'était bien envoyé, notre ami Fabrice Peluso. C'était la tarentelle des Abruzzes. C'était de la part de toute l'équipe de ce matin, bien sûr, pour les résidents et le personnel de la résidence Michel Charras à Puy-Guillaume. Bon dimanche à tous, bien sûr, et on les salue. On va enchaîner, bien entendu, avec la prochaine dédicace qui vient de la part de Loulou, Janine, pour Christiane et Jackie, Monique et Gégé qui doivent nous entendre à Saint-Rémy, en leur souhaitant un bon dimanche. Et on n'oublie pas non plus notre amie Monique et Christian. N'aie pas peur, Christian, ne garde pas le meilleur pour la fin, comme je le dis souvent. Hein. On va entendre Claude Caron, un pas de Fox.

Claude Caron, un pas de fox, c'était de la part de Loulou Janine pour Christiane et Jackie, Monique et Gégé, en leur souhaitant un bon dimanche. Et on n'oublie pas non plus Monique et Christian. Voilà, tout est dit, tout est fait. Et on embrasse bien sûr tout le monde. On enchaîne avec la prochaine dédicace qui vient de la part du quartier des Audinots pour les becs salés qui se reconnaîtront. Ma foi, j'espère qu'ils vont se reconnaître. Et surtout, si vous pouvez, les gars, eh bien, buvez un petit coup à notre santé. Nous allons entendre Jean-Pierre Roy au bal de la chance.

0: Jean-Pierre Roy, c'était au bal de la chance, c'était de la part du quartier des Oudinots pour les becs salés qui se reconnaîtront. Eh bien, j'espère qu'ils vont se reconnaître et puis qu'ils vont arroser ça surtout. Voilà, tout est dit, tout est fait. On enchaîne. De la part de Christian Saint-Bonnet-Préaillon pour ses enfants, pour ses petits-enfants, sa sœur Marie-Pierre, Bernadette René, François à Saint-Bonnet et tous les bénévoles de la radio, merci pour les bénévoles. Donc nous allons entendre Dominique Moisan, toujours aimé, tout un programme d'ailleurs.
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0: Toujours aimer, et se faire aimer surtout aussi.

0: Dominique Moisan, toujours aimé, et ça c'est vrai, toujours aimé, se faire aimer aussi de temps en temps, c'est pas mal. Hein. C'était de la part de Christian à Saint-Bonnet-Préréon pour ses enfants, ses petits-enfants, sa sœur Marie-Pierre, Bernadette, René, François à Saint-Bonnet et tous les bénévoles de la radio. Eh bien, merci Christian et bon dimanche à vous tous. On enchaîne avec la prochaine dédicace qui vient de la part de Jeannette pour son plaisir. Pour Kiki et Raymond de Combronde, avec de grosses bises à tous, et bon dimanche, et une pensée pour son mari. Ça, on n'oublie pas. Nous allons entendre Damien Poyard, La valse des amours. D'ailleurs, c'est un très très joli morceau. J'ai eu la chance de chanter, l'honneur d'ailleurs, et c'est très très joli. La valse des amours, c'est une très très belle valse.
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0: Oh là, bien sûr. 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

0: Damien Pouillard, La valse des amours, c'était de la part de Jeannette pour son plaisir pour Kiki et Raymond de Combronne, avec de grosses bises à tous et bon dimanche. Et une pensée pour son mari, bien sûr, ça on ne l'oublie pas. Et bien c'était Damien Pouillard, La valse des amours, un très très joli morceau et une très très belle valse d'ailleurs. On va enchaîner avec la prochaine dédicace qui vient de la part de Paulette pour son plaisir, pour Marie-Jeanne, pour le petit René et Nadine. Tous les auditeurs et bon dimanche à tous avec de grosses bises ainsi qu'à l'équipe de ce matin. Mais bien sûr, ça, on ne l'oublie pas, l'équipe de ce matin. Donc, nous allons entendre Isoline Samba Corail. J'arrive pas à me relire, c'est triste ça. Hein
1: ah oui.

0: Et voilà, donc, c'était Isoline sans Bacorail. C'était de la part de Paulette pour son plaisir, pour Marie-Jeanne, pour le petit René et Nadine, tous les auditeurs, et bon dimanche à tous, avec de grosses bises, ainsi qu'à l'équipe de ce matin. Mais ça, on le savait, d'ailleurs, on n'oublie pas non plus l'équipe du matin. Maintenant, on va passer la parole à notre amie Janine, d'ailleurs, qui n'a pas encore eu la chance de vous présenter son petit sourire et puis sa voix douce, là. Donc, elle fera la dédicace. Voilà, Janine, merci. C'est pour toi le micro.
1: Merci, Loulou. Eh bien, effectivement, j'étais occupée au téléphone au moment où tout le monde a pu dire et saluer les auditrices et les auditeurs. Donc, j'en profite que j'ai le micro pour vous saluer ce matin. Et je vais commencer par vous donner la dédicace qui vient de la part de Christiane et Jean pour leurs amis Christine et Jean-François, pour toute la sympathique équipe de ce dimanche matin et tous les bénévoles de Variance FM. Bis à tous et bon dimanche. Et nous allons entendre Yvan Séchal nous interpréter Tango du souvenir.

0: Eh bien, nous avons entendu Yvan Séchal nous interpréter « Tango du souvenir ». Cette dédicace était demandée par Christiane et Jean pour leurs amis Christine et Jean-François, pour toute la sympathique équipe de ce dimanche matin et tous les bénévoles de Variance FM. Bis à tous et bon dimanche. Mais Christiane et Jean, Christine et Jean-François, on vous fait des gros bisous. À très bientôt.
1: Eh bien, on va enchaîner avec la prochaine dédicace qui vient de la part de Raymond de Tourzel pour Simone à Ronzière, pour Raymond d'Alsolinia, Simone à Ozolette, Guy le taxi d'histoire, pour Nicole et Raymond de Lezou, pour Marie de Tourzel, pour le club de l'amitié du Meillot et ses environs, pour le fidèle auditeur d'EDA, pour la super équipe de ce dimanche matin, merci, et tous les bénévoles de Orient FM. Un coup de chapeau, bien sûr, et bien notre ami Philippe Pertins et Jérémy, que l'on a entendu tout à l'heure, c'est vrai, c'est une très très belle émission, et puis voilà, et bien c'était très agréable. Eh bien, merci pour ces compliments. Nous allons entendre Thierry Monico, le refrain « C'est pour toi ».

Thierry Monico, le refrain c'est pour toi. Ce refrain c'est pour toi, pardon. C'était de la part de Raymond à Tourzel, pour Simone à Ranzière, pour Raymond à Solignac, Simone à Ozolette, Guy le taxi d'histoire, pour Nicole et Raymond de Lezou, pour Marie de Tourzel, pour le club de l'amitié de Meillot et ses environs, pour un fidèle auditeur d'Eda, pour la super équipe de ce dimanche matin et tous les bénévoles de Variance FM, merci. Un coup de chapeau, bien sûr, à Philippe Martin, ce que l'on a entendu tout à l'heure avec Jérémy pour l'émission. Et c'était vrai, une très très belle émission. Et d'ailleurs, on embrasse et nous entend notre ami Philippe Martin. Voilà, c'est terminé pour moi. On continue avec la prochaine dédicace. Celle de la prochaine dédicace vient de la part de Christiane et Jackie pour la sympathique équipe de ce matin, ainsi que pour Christiane en Louis-Sétain. Un bon dimanche à tous. Patrick Fradin, promenade.

0: promenade, Patrick Fradin. C'était de la part de Christiane et Jackie pour la sympathique équipe de ce matin, ainsi que pour Christiane, en souhaitant un bon dimanche à tous. Eh bien, Christiane et Jackie, je vous embrasse, toute l'équipe d'ailleurs vous embrasse, et je vous remercie bien sûr pour cette belle dédicace. Et on va bien sûr maintenant faire le tiercé, je crois que c'est le moment, n'est-ce pas, notre cher...
1: Tout le monde est sur les lignes de départ.
0: Ah ben je crois, tout le monde est dans les starting blocks. Donc aujourd'hui, ça se passe à Paris-Vincennes, c'est le prix d'Ancenis. Attelée, 2700 mètres, il y a 13 partants et ce ne sont que des femelles. Alors attention, ça j'y ai lu et c'est authentique.
1: Attention, il faut sembler du chemin. Hein.
0: Et le départ, c'est à 15h15. Alors, j'ai noté le 2, le 8, le 4, le 9, le 13 et le numéro complémentaire, ça sera le 5. Je répète, le 2, le 8, le 4, le 9, le 13 et numéro complémentaire, le 5. Voilà, je ne vais pas dire à chaque fois non plus un truc, mais si on gagne, bien sûr, on partage, n'est-ce pas les filles, hein. Maintenant, je vais passer la parole à notre amie Nadine qui va nous envoyer la prochaine dédicace.
2: Merci Loulou. Eh bien, cette prochaine dédicace nous est demandée par Lucien de Pompicot pour son plaisir et pour tous les bénévoles de Variance FM. Nous allons écouter Jérôme Robert au bal mexicain.

0: Eh bien, c'est Jérôme Robert qui vient de nous interpréter au bal mexicain. C'était demandé par Lucien de Pompicot pour son plaisir et tous les bénévoles de Variance FM. Merci Lucien et bon dimanche à vous. Eh bien, puisque Monsieur Loulou m'a laissé le micro, j'en profite, je le garde et je vais vous donner le menu du jour. Alors, j'ai prévu une croustade aux fruits de mer accompagnée d'un chirouble, escalope à la crème et girolles avec des carottes de Vichy. Vous arrosez tout ça avec un petit morceau blanc. Ensuite, ben, si vous aimez le fromage, voilà un taux de fromage. Et pour le dessert, un millefeuille. Alors, j'ai Loulou qui me fait des signes. Oui, effectivement, j'ai inversé les verres. Ben, merci Loulou. Ouh là là là, il n'est pas content. Je recommence. Donc, avec la croustade aux fruits de mer, sera accompagnée d'un morceau blanc. Et les escalopes à la crème, d'un chirouble. Pardon, excusez-moi. Mais Loulou, si tu faisais comme il faut, sous chaque plat, je te marque vert. Si tu m'y mettais à côté, je ne m'embrouillerais pas les pédales. Ce n'est pas de ma faute, c'est encore la faute à Loulou. Allez, bon appétit à tous, je vais lui rendre le micro.
1: Bon, pour cette fois, tu seras pardonné. Non, les filles, vous n'allez pas me rouler, c'est pas possible. Bon, continue, Frédéric, nous, au moins, on est sérieux.
2: Oui, on est sérieux, nous. Hein.
1: On fait pas de cirque comme les femmes, nous, hein, notre Frédéric. On va continuer avec la prochaine dédicace qui vient de la part de Loulou, Christiane et toute l'équipe de ce dimanche matin pour nos amis, Daniel et Claudius à Clermont, bien sûr. Et aujourd'hui, on ne parle pas de l'ASM, c'est pas la peine. Voilà, on va entendre Pierre André, le Passo du Pays Basque.

Olé, c'est beau ça. Ouais. Le passo du Pays Basque, c'était Pierre-André, c'était de la part de Loulou Critane et l'équipe de ce dimanche matin, bien sûr. On n'oublie pas Nonana, Janine, Nadine et bien sûr notre ami Frédéric qui est aux manettes. Et c'était pour Daniel et Claudius à Clermont qui se reconnaîtront. Donc c'était Pierre-André, le passo du Pays Basque. On va enchaîner avec la prochaine dédicace qui vient de la part d'Yvette de Maringues. Une pensée pour son mari, ses enfants, ses petits-enfants, ses arrière-petites-filles et pour toute l'équipe du dimanche matin. Merci. Bis à tous. Nous allons entendre Albert Bessou, la belle de Tolède.

0: La Belle de Tolède, Albert Besseau, c'était de la part d'Yvette de Maringue, une pensée pour son mari, ses enfants, ses petits-enfants et arrière-petite-fille, et pour toute l'équipe de ce dimanche matin, bisous à tous, et bien merci Yvette, et bon dimanche à vous aussi. On va enchaîner avec la prochaine dédicace qui vient de la part de Josette, pour son mari et pour toute l'équipe du dimanche matin, merci, bisous à tous. Nous allons entendre Robert Milady, et celui-ci c'est un tango, mais c'est pas un spécial, ça s'appelle le tango de la pilule. Je ne connaissais pas, toi non plus Fred, si.
1: Non, on va le découvrir.
0: On va le découvrir, eh bien allez, envoyez la musique.

0: Roberto Milesi, c'était le tango de la pilule. Eh ben, on l'a entendu, on ne connaissait pas, maintenant on sait que ça existe. C'était de la part de Josette pour son mari et pour toute l'équipe du dimanche matin. Merci à Josette et bon dimanche à vous ainsi que pour votre mari. On enchaîne avec Henri Capville, valse tropicale. C'est de la part d'Amandine pour toute l'équipe de ce dimanche matin. Avec de grosses bises. Ben nous aussi, Amandine, on vous souhaite un bon dimanche. On vous embrasse et merci, bien sûr, pour votre dédicace. Eh bien, mon cher Frédéric, quand tu veux, envoyez la musique.
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0: valse tropicale, c'était Henri Capville. C'était de la part d'Amandine pour toute l'équipe de ce dimanche matin et avec de grosses bises. Et nous aussi, Amandine, on vous souhaite un très très bon dimanche et bien sûr beaucoup de courage pour vous parce qu'on connaît ce que vous faites et c'est pas facile ce métier d'infirmière. Voilà, on vous embrasse encore une seconde fois. Même Frédéric vous fait une bise, n'est-ce pas Frédéric ?
1: De grosses bises, oui.
0: Ah, mais je le savais. On va enchaîner avec la prochaine délicate qui vient de la part d'un fidèle auditeur d'EDA. Pour son plaisir, pour la sympathique équipe de ce dimanche matin, pour les charmantes danseuses des baladins à Roya, particulièrement pour Christiane, fidèle auditrice de Voyance FM, un clin d'œil aussi à Raymond de Tourzel, ainsi qu'à tous les bénévoles de Variance FM. Merci. D'ailleurs, vous pouvez appeler... on va vous donner le numéro de téléphone, c'est le 04 73 94 18 05. Je ne me suis pas trompé, j'ai bien appris ma leçon les filles, n'est-ce pas ? Pour une fois que je ne fais pas de bêtises. Eh bien, nous allons entendre Damien Poyard, c'est bon, le Charleston.

0: Oula, c'était bien, mais c'était compliqué le Charleston.
1: C'est tout hein. Le
0: Charleston. Ah oui, alors c'était bon, c'est bon le Charleston, Damien Poya. C'était de la part d'un fidèle auditeur d'Eda pour son plaisir, pour la sympathique équipe de ce dimanche matin, pour la charmante danseuse, les charmantes danseuses des baladins Arroya, particulièrement pour Christiane, fidèle auditrice de Variance FM, merci. Un clin d'œil à Raymond de Tourzel, ainsi qu'à tous les bénévoles de Variance FM. Eh bien, tout est dit, tout est fait. Merci pour l'auditeur d'Eda. Maintenant, je vais passer la parole à notre amie Janine, qui a envie de vous parler sur derrière ce beau micro, là, avec son sourire et sa petite langue légendaire. Allez, Janine, quand tu veux.
2: Merci, Loulou. Tu parles d'un compliment. Hein. Alors, la prochaine dédicace nous vient de la part du clown poil de carotte. Alors, mais voilà, il se moque de moi. De la part du clown poil de carotte pour Roger de Lusilla, toutes les auditrices et les auditeurs et l'équipe de Variance FM, nous allons entendre Karine Fontaine nous interpréter Sambalélé, Sambalala.

0: Eh bien, vous avez pu entendre Karine Fontaine nous interpréter Samba Lélé, Samba Lala. C'était de la part du clown Poil de Carotte pour Roger de Lusilla, toutes les auditrices et les auditeurs, ainsi que l'équipe de Variance FM. Eh bien, merci le clown Poil de Carotte. À très bientôt sur nos ondes. Eh bien, je vais en profiter, je vais vous donner l'été dansant d'aujourd'hui. Donc, je vais commencer par le dancing La Belle Époque à Puy-Guillaume, qui vous attend à partir de 15h. Et ce sera Christophe Battisson qui vous fera danser cet après-midi. Et les arcades de Barjavel à Courpières organisent un repas dansant aujourd'hui qui sera animé par l'orchestre de Jean-Marc Delorme. Et vous avez la possibilité d'aller au thé dansant à partir de 14h30. Eh bien, bon après-midi à vous tous. Bon après-midi dansante à tous. Et puis, on continue les dédicaces. Je pense que c'est Nadine maintenant qui va donner sa dédicace.
1: Eh bien oui, Janine, c'est bien moi. Et cette dédicace nous est demandée par Ghislaine pour son mari, son plaisir et toute l'équipe de Variance FM avec des bises à tous. Nous écoutons Aurélien Schneider, la samba des favelas.

0: Eh bien, bravo à Aurélien Schneider pour la samba des favelas. Et c'est notre Ghislaine qui l'avait demandé pour son mari, son plaisir, et pour toute l'équipe de Variance FM, avec des bis à tous. Eh bien, merci Ghislaine, on vous embrasse et bon dimanche. À toi Loulou.
1: Allez, on va continuer bien sûr. Merci les filles, vous avez bien travaillé, je suis content de vous, ça va. On continuera. On continue donc. C'est de la part de Raymond Dacombronne pour Jeannette et Kiki, pour Michel et Irène Abellery, pour Angélique, Teddy, pour Daniel, Brigitte, avec de grosses bises, pour Nadine et son mari, pour les rayons de soleil de ce dimanche matin. Merci. Oh là là là là. Grosses bises à tous et bon dimanche. Et bien, les rayons de soleil, vous souhaitez un bon dimanche et merci pour votre dédicace d'ailleurs. Nous allons entendre Estelle Laroche, tango du cabaret. Décidément, mon pauvre Fred, aujourd'hui, ça bafouille un peu. Hein. Mais c'est la faute du micro, non?
2: Non, ça arrive des fois, mais le micro aussi peut être la cause.

0: Et c'était le tango du cabaret Estelle Laroche. C'était de la part de Raymond de Combronde pour Jeannette et Kiki, pour Michel et Irène à Bellerive, pour Angélique, Teddy, pour Daniel, Brigitte avec des grosses bises, pour Nadine et son mari, pour les rayons de soleil de ce dimanche matin. Merci. Ça, c'est des connaisseurs où j'y connais rien. Et grosses bises à tous et bon dimanche. Eh bien, merci à Raymond de Combronde pour les rayons de soleil. On enchaîne avec la prochaine dédicace qui vient de la part, c'est pour Pierrot Lafouine et son petit de la part de ses frères et sœurs. Nous allons entendre Jolie Meunière interprétée par les Joyeux Limousins.
1: Il n'y a pas un certain Loulou qui chante ?
0: Peut-être.
1: Il me semble bien.
0: On l'entend ?
1: Il n'est pas loin
0: derrière.
1: Il n'a
0: pas perdu sa voix.
1: Allez, on
0: encore,
1: l'écoute. Hein. Ah ouais, super.

0: C'était notre jolie meunière, les Jolies Limousins, mais c'était moi qui interprétais cette chanson.
1: Qu'est-ce que tu chantes bien, Lou.
0: Merci, merci. Ouais,
1: génial. Comme belle voix. Super. Comme oui, il chante toujours bien.
0: Même comme dit les filles, j'ai encore un bel organe, n'est-ce pas
1: hein. Oui, c'est ça. Ça y est, c'est parti.
0: C'était donc pour Pierrot Lafouine et son petit de la part de ses frères et sœurs. Et bien, Pierrot Lafouine et son petit, ben, on vous souhaite un bon dimanche. Et merci, bien sûr, pour votre dédicace. On va enchaîner avec la prochaine dédicace qui vient de la part de Gérard de Berzet, pour son plaisir, pour toute l'équipe de ce dimanche matin. Et nous allons entendre Gérard Gouni, la Fiesta Occitane.

0: La Fiesta Occitane, Gérard Gouni, c'était de la part de Gérard de Berzet pour son plaisir, pour toute l'équipe de ce dimanche matin. Bien, merci à Gérard de Berzet, on vous souhaite un bon dimanche et merci bien sûr pour votre dédicace. On va enchaîner avec la prochaine dédicace, nous allons entendre Dominique Moisan, Les Roses d'Ouessant. C'est de la part de Daniel et Claudius pour toute l'équipe de Variance FM, avec une grosse bise à tous. Et bien nous aussi, Daniel et Claudius, on vous remercie pour votre dédicace, on vous souhaite un bon dimanche, et je sais ce que vous faites, et bien sûr, continuez bien votre apéro, ça fait partie aussi ça, du rituel du dimanche matin. On ne boit jamais d'apéro, nous, Fred, on ne sait pas ce que c'est.
1: Non, mais ça, nous.
0: On n'a pas le droit, nous.
1: On n'a pas le droit.
0: Et puis, si on n'a pas le droit, on prend le gauche de temps en temps.
1: Exactement.
0: Eh bien, allez, on envoie la musique.

0: Les roses d'Ouessant, c'était Dominique Moisan, c'était de la part de Daniel Exodus pour toute l'équipe de Variance FM, avec de grosses bises à tous. Eh bien, Daniel Exodus, on vous remercie pour votre dédicace, et si j'ai un conseil à vous donner, si la bouteille n'est pas finie, vous pouvez bien sûr la finir, parce qu'après ça sera trop tard. Allez, bon
1: il
0: dimanche.
1: Il a notre santé.
0: Il a bon notre santé, bien entendu.
1: Bien sûr.
0: Et bon dimanche à vous, et à très bientôt. On enchaîne avec la prochaine dédicace qui vient de la part de l'équipe de ce matin pour Daniel, Henri, Virginie et Anthony. Bon dimanche et bise à tous. On va entendre Éric Bouvel, première rencontre. Tout un programme ça aussi, hein Fred?
1: Une première rencontre? Oui. À chaque fois, c'est une histoire qui commence.
0: C'est une histoire qui commence.

0: Éric Bouvel, première rencontre. Mais pour une première rencontre, c'était envoyé, ça. Hein.
1: C'était rapide, très joli à écouter.
0: Ah oui, très joli à écouter, mais c'était rapide aussi.
1: Très dense.
0: Hein. Ah, mais c'est comme ça les premières rencontres. Moi, je sais ce que c'est. Quand j'ai rencontré mes deux standardistes, là, c'était pareil. Hein. C'était très, très rapide.
1: C'était une valse rapide ?
0: Ah, c'est une valse rapide. Ah, faudra pas en parler parce que ça me fout le bourdon. C'est de la part de l'équipe de ce matin pour Daniel, Henri, Virginie et Anthony. Et bon dimanche à tous et bis à tous surtout. On n'oublie pas les bisous. On n'est pas avare de bises, vous savez.
1: On en donne plein.
0: On en donne plein.
1: Et on en a encore plein en réserve.
0: Et on peut recevoir aussi.
1: Ah, mais c'est sûr.
0: Ah, la tête à l'huile et les gros poutous, c'est vrai. Eh bien, allez, on va continuer avec la prochaine dictate qui vient de la part de Nadine pour son chéri Roger et sa petite femme Lucie avec de grosses bises. J'espère qu'ils vont se reconnaître, mais je suis sûr qu'ils se sont reconnus déjà, même avant que je passe à dédicace. Nous allons entendre Frédéric Lenglet. Eh bien, ça aussi, ça s'appelle « Amusante ».

0: Frédéric Lenglet, amusant, ça va que c'était amusant ce petit morceau là, c'était de la part de Nadine pour son chéri Roger Coquinois et sa petite femme Lucie avec de grosses bises. Eh bien Nadine, on lui fait un gros bisou, à Roger on n'oublie pas non plus, et bien sûr on n'oublie pas sa petite femme non plus, on lui fait plein de bisous. On enchaîne avec la prochaine dédicace qui vient de la part de l'équipe de ce matin pour tous les auditeurs à l'écoute, et Dieu sait qu'il y en a, mais ils n'appellent pas beaucoup. C'est un petit peu le reproche et le bémol qu'on peut leur faire. Mais si vous pouvez encore appeler, faites-le, on a encore un tout petit peu de temps devant nous. N'est-ce pas, Fred, hein ?
1: On a encore du temps.
0: Voilà, donc nous allons entendre Lucien Thomas, l'accordéon, ça fait danser. Ben, ça aussi, c'est une bonne nouvelle. Hein. Je ne savais pas qu'on va danser avec l'accordéon. Moi.
1: On danse toujours sur
0: l'accordéon. Ah bon, ben, tu vois, c'est une bonne nouvelle, je ne le savais pas. Et ben maintenant, je ne pourrais pas mourir idiot. Hein.

Et oui, l'accordéon, ça fait danser, c'était Lucien Thomas. C'était de la part de l'équipe de ce matin pour tous les auditeurs à l'écoute. Eh bien, on vous souhaite bien sûr un très bon dimanche et merci bien sûr pour toutes vos dédicaces que vous avez fait passer à l'antenne. On va enchaîner avec la prochaine dédicace qui vient de la part de José de la Plaine pour Maria et ses enfants, sa cousine Léonore et Denis, Joël et Daniel de Sébaza, Pierrette de Saint-André-le-Coq et toute l'équipe de Variance FM. Et on n'oublie pas non plus de souhaiter un très bon anniversaire à Maria. Nous aussi, on se rejoint tous auprès de toi, José, pour faire un gros bisou à Maria le jour de son anniversaire. Nous allons entendre mon premier bal, Éric Morel.

Mon premier bal, c'était Éric Morel. C'était de la part de José de la Plaine pour Maria et ses enfants. Sa cousine Léonore et Denis, Joël et Daniel de Sébaza, Pierrette de Saint-André-le-Coq et toute l'équipe de Voyance FM. Et on n'oublie pas non plus, parce que c'est l'anniversaire à Maria aujourd'hui. Eh bien, on se joint à José, bien sûr, pour souhaiter à Maria un joyeux anniversaire et lui faire autant de bisous qu'elle a d'années. Voilà, Maria, tout est fait, tout est dit, notre ami José aussi. Eh bien, on va terminer avec cette prochaine dédicace qui vient de la part de ces deux petites sœurs de Variance FM pour Paulette avec de gros bisous. Elles se reconnaîtront, les deux petites sœurs, Paulette aussi d'ailleurs. Nous allons entendre Chantal Soulu, Carmen la bohémienne. Allez Fred, quand tu veux, envoyez la musique pour la dernière dédicace.

0: Chantal Soulu, c'était Carmen la Bohémienne. On a commencé par un beau pas, une belle marche, on finit par un beau passo d'eau. C'était très très bien, Fred. Je te félicite d'ailleurs pour la, cette belle, comment on appelle
1: les
0: ça
1: choix musicaux.
0: Le programme. Bravo.
2: La programmation.
0: Le programme était très très bien. J'en suis ravi. Et puis, moi, je vais te mettre un 9 sur 10. Voilà.
2: Très bien. On peut toujours pour s'améliorer. Il ne faut jamais mettre 10.
0: Donc, c'était de la part de ces deux petites sœurs de Variance FM pour Paulette avec de gros bisous. Eh bien, voilà, on a passé un très très bon moment. Personnellement, je vous souhaite un bon dimanche. Et puis, eh ben, à dans 15 jours, le 2 octobre, je crois, non, ou le 4.
1: Le
0: 4 octobre, voilà. Eh bien, écoutez, je vous remercie, les filles, on a passé un bon moment. Fred aussi. Et merci pour vos dédicaces.
2: Les filles, c'est à vous.
3: Eh bien, merci Loulou, tu as dit beaucoup de choses, nous après on n'a plus grand chose à dire. Merci à tous les auditeurs, les auditrices qui ont bien voulu se joindre à nous pour ce dimanche matin. Eh bien, je vous embrasse tous, je vous souhaite à tous un très bon dimanche et je vais laisser le micro à Janine.
4: Eh bien, je vais compléter en vous remerciant de nous avoir appelés ce matin. Pardon. Je vous souhaite un très bon appétit. Puisque nous allons partir faire la petite tambouille, puisque nous, il n'y a personne qui nous a fait notre dîner, alors que Nadine nous avait donné un bon menu, et ça nous donnait l'eau à la bouche. Donc, bon appétit, bon dimanche, et puis profitez bien, et à bientôt pour le cabanon.
2: Eh bien, merci à toutes et à tous pour cette belle émission. Surtout à vous, chers amis, hein, on s'est bien amusé, on a bien rigolé. On espère que vous avez été contents de cette émission. On espère vous retrouver prochainement pour un autre accordéon du dimanche. Ça sera avec plaisir. En tout cas, finissez bien ce week-end, profitez du beau temps et on vous embrasse de tout cœur.

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1: Bonjour, bonjour à tous. Dans l'actualité, une nuit de violence près de Tours après un accident entre un motard et une voiture de police hier soir. À Saint-Pierre-des-Corps, une vingtaine de véhicules ont été incendiés, 8 policiers et un gendarme blessés, 5 personnes interpellées. Le motard grièvement blessé dans l'accident est maintenant hors de danger. Le policier impliqué, lui, a été placé en garde à vue et une enquête a été ouverte. Les opposants à la proposition de loi sur la présomption de légitime défense des forces de l'ordre mobilisés aujourd'hui à Marseille, Lyon ou encore à Paris, des rassemblements organisés tout ce week-end dans 100 villes de France. Les détracteurs du texte dénoncent un permis de tuer. Adopté par l'Assemblée nationale le 7 juillet dernier, la proposition de loi doit encore être examinée par le Sénat. Les kinés peuvent maintenant prescrire davantage de médicaments et de dispositifs médicaux. Un arrêté publié cette semaine élargit la liste à 58 catégories comme le paracétamol, l'ibuprofène ou encore certains antiseptiques. C'est une grosse avancée pour Élise Bardoult, elle est présidente de la Fédération nationale des étudiants en kinésithérapie.
2: On peut dire que c'est une grande victoire parce que ça faisait maintenant 20 ans qu'on attendait cet arrêté avec ces mesures, puisque c'est une évolution de notre profession et surtout une juste reconnaissance de nos compétences. Mais ce qui compte en fait vraiment pour nous aussi, c'est la santé de nos patients, c'est-à-dire qu'il n'aura pas à aller voir plusieurs professionnels de santé, il pourra aller voir directement son kinésithérapeute et avoir une prescription notamment de certains dispositifs. On parle d'antalgiques, mémio-relaxants, mucolytiques, etc. Ou encore des préservatifs pour la santé sexuelle. Donc en fait, son parcours va être simplifié.
1: Des propos recueillis par Virginie Quiénon. En Allemagne, Friedrich Merz joue sa survie politique aujourd'hui. Près de 4 millions d'électeurs sont appelés aux urnes pour deux élections régionales à Berlin et Mecklembourg-Poméranie occidentale. Les bureaux de vote ont ouvert ce matin à 8h, un scrutin marqué par la progression attendue du parti d'extrême droite AFD, selon les sondages. 2 morts et 400 personnes évacuées après une attaque massive de drones contre Moscou et sa région ce dimanche matin. Selon les autorités russes, près de 250 engins ont été abattus. Une importante raffinerie a également été touchée. Et puis en rugby, suite et fin de cette 3e journée de top 14, Bordeaux-Bègles reçoit le Stade français ce soir à 21h05. En foot, c'est la 5e journée de Ligue 1. Aujourd'hui, Auxerre reçoit Brest à 15h. Nice affronte Lille à 17h15 avant le choc Marseille-PSG à 20h45. Très bonne journée à tous.
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4: Bonjour à tous et bienvenue dans votre agenda d'été dansant. Et pour commencer, je vous emmène au Dancing La Belle Époque à Puy-Guillaume. Le dimanche 20 septembre, Christophe Battisson aura le plaisir de vous divertir. L'été dansant de La Belle Époque débute à 15h et pour plus de renseignements, vous pouvez contacter le 06 10 97 97 27. Et on poursuit avec les arcades de Barjavel à Courpierre. Le dimanche 20 septembre, un grand repas dansant à partir de midi vous sera proposé avec l'orchestre de Jean-Marc Delorme. Tarif 38€ par personne et les personnes qui le souhaitent peuvent uniquement venir danser à partir de 15h pour un tarif de 12€. Plus de renseignements au 04 73 53 61 18 ou au 06 08 24 96 79. Et bien voilà, votre agenda se termine. Je vous souhaite à tous et à toutes une très belle semaine. À notre écoute.

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Koupoulos et Vincent Lacoste. Sur France 3, Brokenwood, la série. Sur M6, Capital, magazine présenté par Julien Courbet. Étiquette, le vrai prix de ce que vous achetez. Vous retrouverez sur France 4 du théâtre Folle Amanda avec sur scène Patrick Braoudet et Michel Bernier. Sur W9, Opération Portugal 2 avec Jal. Sur TFX, la série Friends. Sur Gulli, la série MacGyver avec Richard.

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2: Bonsoir, bonsoir à tous. Dans l'actualité, un nouveau rapt à la crypto-monnaie en France. Une famille a été séquestrée pendant près de 2 heures ce dimanche matin dans le Pas-de-Calais. 4 individus cagoulés et armés ont fait irruption vers 4 heures dans une maison de Vendin-le-Vieil. Ils ont menacé et frappé le père de famille, un entrepreneur en crypto-monnaie. Après un virement d'environ 40 000 euros, les agresseurs ont pris la fuite. Ils sont toujours recherchés. L'automne arrive mercredi, mais le risque d'incendie reste important dans le sud de la France. Demain, les Pyrénées-Orientales, l'Aude, l'Hérault, la Drôme, l'Ardèche et le Vaucluse seront en vigilance orange pour les feux de forêt. Le Gard, lui, passe en rouge, le niveau d'alerte le plus élevé. Les opposants à la proposition de loi sur la présomption de légitime défense des forces de l'ordre mobilisés encore ce dimanche à Marseille, Lyon ou Paris. Des rassemblements étaient organisés tout ce week-end dans 100 villes de France. Les détracteurs du texte dénoncent un permis de tuer. Adopté par l'Assemblée nationale le 7 juillet, la proposition de loi doit encore être examinée par le Sénat. Plus d'un millier de cyberattaques auraient visé les élections législatives en Russie. La commission électorale affirme que ces attaques ont perturbé les infrastructures liées au scrutin qui s'achève ce dimanche. Selon sa présidente, elles proviendraient principalement de l'étranger et présenteraient des signes d'ingérence ukrainienne. Tom Holland entre dans l'histoire du cinéma. L'acteur britannique devient le comédien le plus rentable du box-office mondial avec plus de 15,5 milliards de dollars de recettes cumulées pour les films auxquels il a participé, Julie Pierret.
3: Oui, c'est un nouveau record pour l'interprète de Spider-Man. Tom Holland dépasse désormais les précédents détenteurs du titre, dont Zoé Saldana et Scarlett Johansson. Cette performance s'explique principalement par les succès récents de Spider-Man Brand New Day et de l'Odyssée, le film de Christopher Nolan sorti cet été. Ces deux productions lui ont apporté plus de 4 milliards de dollars de recettes supplémentaires. Depuis 2016, Tom Holland incarne Peter Parker dans l'univers Marvel. Les 4 films Spider-Man dans lesquels il apparaît ont dépassé à eux seuls les 6 milliards de dollars au box-office. Rien que ça.
2: Merci Julie. Vos futurs billets de banque auront peut-être des oiseaux ou des artistes à l'honneur. La Banque Centrale Européenne vous invite à choisir parmi 10 séries de nouveaux billets en euros. La consultation se termine demain soir à 23h59. Plus de 9 millions de personnes ont déjà donné leur avis. Et puis du foot, la 5e journée de Ligue 1 suite et fin ce soir. Marseille reçoit le PSG au Vélodrome. Coup d'envoi de la rencontre à 20h45. Voilà pour l'actualité. Très bonne soirée à tous.
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0: Voici ma sélection télé pour ce dimanche 20 septembre avec ce soir sur TF1 à 21h10, Equalizer 3 avec Dakota Fanning et Denzel Washington. Sur France 2, Un métier sérieux avec Adèle Exarchopoulos et Vincent Lacroix.

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2: Bonsoir, bonsoir à tous. Dans l'actualité, un nouveau rapt à la crypto-monnaie en France. Une famille a été séquestrée pendant près de 2 heures ce dimanche matin dans le Pas-de-Calais. 4 individus cagoulés et armés ont fait irruption vers 4 heures dans une maison de Vendin-le-Vieil. Ils ont menacé et frappé le père de famille, un entrepreneur en crypto-monnaie. Après un virement d'environ 40 000 euros, les agresseurs ont pris la fuite. Ils sont toujours recherchés. L'automne arrive mercredi, mais le risque d'incendie reste important dans le sud de la France. Demain, les Pyrénées-Orientales, l'Aude, l'Hérault, la Drôme, l'Ardèche et le Vaucluse seront en vigilance orange pour les feux de forêt. Le Gard, lui, passe en rouge, le niveau d'alerte le plus élevé. Les opposants à la proposition de loi sur la présomption de légitime défense des forces de l'ordre mobilisés encore ce dimanche à Marseille, Lyon ou Paris. Des rassemblements étaient organisés tout ce week-end dans 100 villes de France. Les détracteurs du texte dénoncent un permis de tuer adopté par l'Assemblée nationale le 7 juillet. La proposition de loi doit encore être examinée par le Sénat. Plus d'un millier de cyberattaques auraient visé les élections législatives en Russie. La commission électorale affirme que ces attaques ont perturbé les infrastructures liées au scrutin qui s'achève ce dimanche. Selon sa présidente, elles proviendraient principalement de l'étranger et présenteraient des signes d'ingérence ukrainienne. Tom Holland entre dans l'histoire du cinéma. L'acteur britannique devient le comédien le plus rentable du box-office mondial avec plus de 15 milliards et demi de dollars de recettes cumulées pour les films auxquels il a participé, Julie Pierret.
3: Oui, c'est un nouveau record pour l'interprète de Spider-Man. Tom Holland dépasse désormais les précédents détenteurs du titre, dont Zoé Saldana et Scarlett Johansson. Cette performance s'explique principalement par les succès récents de Spider-Man Brand New Day et de l'Odyssée, le film de Christopher Nolan sorti cet été. Ces deux productions lui ont apporté plus de 4 milliards de dollars de recettes supplémentaires. Depuis 2016, Tom Holland incarne Peter Parker dans l'univers Marvel. Les 4 films Spider-Man dans lesquels il apparaît ont dépassé à eux seuls les 6 milliards de dollars au box-office. Rien que ça.
2: Merci Julie. Vos futurs billets de banque auront peut-être des oiseaux ou des artistes à l'honneur. La Banque Centrale Européenne vous invite à choisir parmi 10 séries de nouveaux billets en euros. La consultation se termine demain soir à 23h59. Plus de 9 millions de personnes ont déjà donné leur avis. Et puis du foot, la 5e journée de Ligue 1 suite et fin ce soir. Marseille reçoit le PSG au Vélodrome. Coup d'envoi de la rencontre à 20h45. Voilà pour l'actualité. Très bonne soirée à tous.

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Klaus et Vincent Lacoste. Sur France 3, Brokenwood, la série. Sur M6, Capital, magazine présenté par Julien Courbet. Étiquette, le vrai prix de ce que vous achetez. Vous retrouverez sur France 4 du théâtre Folle Amanda avec sur scène Patrick Braoudé et Michel Bernier. Sur W9, Opération Portugal 2 avec Jal. Sur TFX, la série Friends. Sur Gulli, la série Magazine.

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1: Il est 19h.
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2: Bonsoir à tous. Dans l'actualité, un nouveau rapt à la crypto-monnaie en France. Une famille a été séquestrée pendant près de 2 heures ce dimanche matin dans le Pas-de-Calais. 4 individus cagoulés et armés ont fait irruption vers 4 heures dans une maison de Vendin-le-Vieil. Ils ont menacé et frappé le père de famille, un entrepreneur en crypto-monnaie. Après un virement d'environ 40 000 euros, les agresseurs ont pris la fuite. Ils sont toujours recherchés. L'automne arrive mercredi, mais le risque d'incendie reste important dans le sud de la France. Demain, les Pyrénées-Orientales, l'Aude, l'Hérault, la Drôme, l'Ardèche et le Vaucluse seront en vigilance orange pour les feux de forêt. Le Gard, lui, passe en rouge, le niveau d'alerte le plus élevé. Les opposants à la proposition de loi sur la présomption de légitime défense des forces de l'ordre mobilisés encore ce dimanche à Marseille, Lyon ou Paris. Des rassemblements étaient organisés tout ce week-end dans 100 villes de France. Les détracteurs du texte dénoncent un permis de tuer. Adopté par l'Assemblée nationale le 7 juillet, la proposition de loi doit encore être examinée par le Sénat. Plus d'un millier de cyberattaques auraient visé les élections législatives en Russie. La commission électorale affirme que ces attaques ont perturbé les infrastructures liées au scrutin qui s'achève ce dimanche. Selon sa présidente, elles proviendraient principalement de l'étranger et présenteraient des signes d'ingérence ukrainienne. Tom Holland entre dans l'histoire du cinéma. L'acteur britannique devient le comédien le plus rentable du box-office mondial avec plus de 15 milliards et demi de dollars de recettes cumulées pour les films auxquels il a participé, Julie Pierret.
3: Oui, c'est un nouveau record pour l'interprète de Spider-Man. Tom Holland dépasse désormais les précédents détenteurs du titre, dont Zoé Saldana et Scarlett Johansson. Cette performance s'explique principalement par les succès récents de Spider-Man Brand New Day et de l'Odyssée, le film de Christopher Nolan sorti cet été. Ces deux productions lui ont apporté plus de 4 milliards de dollars de recettes supplémentaires. Depuis 2016, Tom Holland incarne Peter Parker dans l'univers Marvel. Les 4 films Spider-Man dans lesquels il apparaît ont dépassé à eux seuls les 6 milliards de dollars au box-office, rien que ça.
2: Merci Julie. Vos futurs billets de banque auront peut-être des oiseaux ou des artistes à l'honneur. La Banque Centrale Européenne vous invite à choisir parmi 10 séries de nouveaux billets en euros. La consultation se termine demain soir à 23h59. Plus de 9 millions de personnes ont déjà donné leur avis. Et puis du foot, la 5e journée de Ligue 1 suite et fin ce soir. Marseille reçoit le PSG au Vélodrome. Coup d'envoi de la rencontre à 20h45. Voilà pour l'actualité. Très bonne soirée à tous.

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